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le symptôme obsessionnel. Ça, c'est quand même là qu'on voit bien la différence entre la pensée et l'âme, parce que l'âme de cette pensée, on ne peut pas dire qu'elle n'en soit pas embarrassée, enfin, c'est pas comme un poisson d'une pomme. Hein. On ne peut pas dire qu'elle sache qu'en faire.

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Depuis 1958, la seconde est définie comme étant équivalente à 9 192 631 770 cycles de radiation d'un atome de césium. Le césium est une matière non organique trouvée dans les ordures de la ville de Goiânia.

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0: Pendant ce temps,
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3: OK.
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2: Quand nous tenons une musique pour sublime, nous tenons nous-mêmes pour subjuguer. Alors pourrions-nous pousser la jouissance musicale jusqu'à fusionner avec les flux et reflux de la musique, là où Kant définissait le sublime comme ce qui plaît immédiatement par la résistance qu'il oppose à l'intérêt des sens,

0: Bonjour Sophie de Mijolamelor.
1: Bonjour.
0: Quelque chose comme 18 siècles avant Wagner, vous avez trouvé un traité du sublime qui définissait déjà la sublimité comme une marque de grandeur, mais surtout comme quelque chose qui, en plus d'élever l'âme, nous amenait à transcender nos limites. C'est complètement attaché au ressenti d'un beau ultime que de sortir de soi.
1: Oui, c'est un traité qui est attribué à Longin et je m'y étais intéressée parce que justement, le sublime n'est pas du tout la sublimation, ce qui était mon objet. Donc en effet, le sublime nous rapproche de quelque chose qui est dans l'immédiat déjà et qui n'est pas loin, et bon, c'est, en écoutant Wagner, c'est quelque chose qui revient, d'un sentiment mystique. Alors, d'un sentiment, c'est peut-être d'ailleurs un mauvais terme. Je pense qu'il faudrait plutôt parler d'une sensation, une émotion qui est sous forme de sensation, c'est-à-dire quelque chose dont on peut considérer que ça n'est pas une représentation à proprement parler, c'est pas un fantasme, même si des fantasmes peuvent venir se greffer par-dessus, mais quelque chose au départ qui est une transformation à un niveau somatique. Et donc qui va engendrer quelque chose d'une espèce de dépersonnalisation dont je pense qu'on va pouvoir parler certainement dans la suite.
0: L'un des points de différenciation entre le sublime et la sublimation, puisque vous insistez sur la différence, c'est que la sublimation canalise le pulsionnel là où le sublime la sublime.
1: Non, le sublime ne la sublime pas, il utilise finalement les ressources pulsionnelles du sujet à un niveau extrêmement archaïque. Bon, on peut le rapprocher, enfin les psychanalystes se sont beaucoup intéressés à la question. Tout d'abord, il y a le fameux dialogue entre Romain Rolland et Freud, où Romain Rolland essaye de persuader Freud de l'existence de Dieu et lui donne précisément comme argument l'existence d'un sentiment océanique qu'il décrit. Mais il y a eu aussi, peut-être de manière plus proche, moins philosophique, David Winnicott, qui a parlé justement de cette phase qu'il donne comme normale des tout débuts de l'existence, phase de non-intégration, c'est-à-dire où le bébé est parcouru par des sensations qu'il ne va pas chercher à organiser pour autant. Alors c'est de ça, je pense, dont on pourrait se rapprocher quand on parle justement de cette espèce. Alors il y a un mot qui n'a pas été prononcé, qui est le mot d'extase. Or je pense qu'il serait assez bienvenu à cet égard, précisément dans ce qu'il implique à la fois au niveau du sensoriel, du somatique, mais aussi d'une possibilité d'ouverture vers le mystique, vers une espèce de connaissance justement, j'ai envie de dire, qui se passerait de la connaissance.
0: Mais est-ce que le sublime wagnérien est si extatique que ça, parce que vous en pensez la jouissance des personnages, souvent au prisme du sacrifice, et qui dit sacrifice dit que l'extase est peut-être pas si pleine que ça ou...
1: Alors, oui, c'est certainement, c'est-à-dire...

0: C'est-à-dire qu'effectivement, je ne pense pas de toute façon que ça pourrait être quelque chose dans le continu. Wagner nous fait vivre quelque chose qui a été quand même aussi beaucoup sa propre histoire. Hein. C'est-à-dire Wagner est d'abord un rebelle. Donc il y a beaucoup de violence. Il nous raconte d'ailleurs comment, alors il y a une très belle autobiographie de Wagner, et il nous raconte comment lui est venu finalement son goût pour la musique. C'est-à-dire que c'est en écoutant un jour Karl Maria von Weber, mais de manière complètement, je dirais, par hasard, il était enfant, et c'était sur une place publique, et donc c'était le chœur des chasseurs, et en particulier tout le passage qui concerne la forêt hantée. Et ce passage musical, donc, de la forêt hantée, est venu littéralement l'habiter, d'une manière bon, qu'il décrit qui n'est pas très loin de presque d'un événement psychotique. Ça lui revient en permanence, ça revient pas simplement comme des rêves, ça revient comme une obsession. Et il y a quelque chose de ça qui va ensuite retransmettre.
1: On va pas lâcher complètement la question de l'extase comme sentiment religieux, puisque c'est précisément un des points de discussion entre Freud et Romain Rolland. Mais avant de revenir à cette histoire de sentiment océanique, Jean-Michel Vivès, vous avez aussi écrit sur Wagner pour en faire le symptôme d'un certain type de mélomanie, où d'une certaine façon, aimer la musique revient à chercher à fusionner avec elle, effectivement.
2: Oui, alors, aimez-vous Wagner ? C'est une question qui est posée, en fait, par un psychiatre à la fin du 19e siècle.
1: Oui, Magnus Hirschfeld, il s'appelle. Ouais.
2: Quand il essaye, en fait, de faire une première échelle d'orientation sexuelle.
1: Voilà. Oui.
2: Et donc, c'était quand même étonnant qu'il choisisse Wagner. Pourquoi, en fait, Wagner ? Je crois qu'effectivement, Wagner, c'est un symptôme musical tout à fait étrange.
1: C'est-à-dire que, clairement, pour lui, ceux qui répondaient oui était presque soupçonné d'être homosexuel.
2: Absolument. Mm-hmm. En fait, c'était un item.
1: 1899.
2: Voilà, c'était un item. Alors bon, ça peut paraître surprenant. Lui-même était homosexuel et défendait de façon très, très importante la
1: militante,
2: cause.
1: Ouais, voilà. Et les droits.
2: Voilà. Donc, ce n'était pas quelque chose qui visait à exclure. Voilà. Mais pourquoi, en fait, Wagner ? C'est-à-dire que je crois que dans la tribu des lyricomanes, hein, les lyricomanes, c'est ceux qui sont fous d'opéra, il y a une sous-tribu qui est la tribu des wagnérolâtres. Voilà.
1: Qui sont encore pires que les wagnérophiles.
2: Absolument. C'est-à-dire encore pire, c'est-à-dire que le wagnérolâtre, c'est celui qui n'est capable que d'écouter que du Wagner.
1: Ouais.
2: Cet été, par exemple, j'étais au festival d'Aix-en-Provence pour écouter Norma. Et à côté de moi, il y avait une dame qui me dit « Oh, c'est la première fois que je viens écouter autre chose que du Wagner. Je viens écouter Norma pour Karine Désé. » Bon, voilà, c'était... Mais donc, elle me disait qu'elle n'écoutait que ça et qu'il y avait un intérêt. Bon. Alors, qu'est-ce qu'ils entendent, les wagnérolâtres, dans Wagner ? Bah, ils entendent en fait ce que tout à l'heure Sophie disait, c'est-à-dire un rapport, une temporalité tout à fait nouvelle, c'est-à-dire le wagnérolâtre, c'est celui qui se fait rouler dans le temps, si j'ose dire. Donc, mais rouler dans tous les sens du terme, c'est-à-dire qu'il y a quelque chose de l'ordre...
1: De la duperie.
2: De la duperie, tout
1: ouais.
2: à fait.
1: Et alors, vous dites qu'il y a, bah, là, il y a une espèce de topo, c'est-à-dire pour justifier un peu psychanalytiquement cette association de Wagner à l'homosexualité, c'est que la musique convoquerait la voix maternelle et le mélomane, je vous cite, chercherait indéfiniment dans sa course erratique l'écho de la voix de cette prima donna, cette première femme que fut pour nous la mère.
2: Oui, alors, il y a ça, mais je crois qu'il y a un au-delà de ça encore. C'est-à-dire que il y a une interprétation de ce qu'on recherche dans la jouissance musicale qui a été proposée par un psychanalyste américain en 1950 qui s'appelle Heinz Coit,
1: oui.
2: qui est tout à fait intéressante. Il dit en fait, le bébé, au moment où il arrive au monde, il doit être confronté à une espèce de cacophonie, de chaos sonore absolument intraitable. Et il dit, la musique... Ça serait en fait une espèce de mise en forme, de réponse à ce chaos. Et donc, c'est quelque chose qui m'a extrêmement intéressé, en ce sens que l'idée, c'est que la musique aurait une double face, une espèce de Janus, une face qui serait tournée vers le chaos, l'inorganisé, le bruit, et une face qui serait tournée vers la beauté, la polynienne, la mise en forme. Et en fait, toute musique travaillerait sur ces deux versants. Peut-être que la musique de Wagner a cette dimension tournée vers le réel, un peu plus importante que toute autre musique.

0: La version de Barbara Bonnet du Margherito Roué de Schubert. Bonjour Xantula Dacovanou.
1: Bonjour.
0: Vous dites dans votre thèse que le Lied romantique, c'est une idée que vous reprenez à Marie-Françoise Castaret dans La Voix et ses sortilèges, que le Lied romantique, dont on vient d'entendre une sorte d'étalon, représente la perfection esthétique du narcissisme vocal, mais aussi, comme tout chant, un narcissisme heureux. Ça veut dire que là, effectivement, on rentre dans un rapport de quasi-fusion à soi.
1: Oui, si vous voulez parler de ça, il faut un peu parler de qu'est-ce que ça représente la voix en général dans la musique, qu'est-ce que ça représente le chant. Moi, en fait, ce qui m'intéresse beaucoup, c'est c'est la structure musicale. Comment est-ce qu'on peut rapprocher la structure musicale et la représentation avec ce qu'on appelle le somatique, c'est-à-dire comment le tout petit bébé, à partir des sonorités qu'il entend dans l'utérus, hein, c'est-à-dire le battement cardiaque, le souffle de la mère, la respiration.
0: Beaucoup plus que sa voix, pour le coup.
1: La voix maternelle, le bébé entend dans l'utérus 8 décibels plus fort que tout autre son. C'est vraiment un des sons les plus importants qu'il entend dans l'utérus. Donc, c'est pour ça aussi que quand il naît, il reconnaît la voix maternelle et il reconnaît cette voix comme un son très, très important pour sa survie. Voilà, comme le visage, en fait. Il reconnaît le visage de la mère et la voix. Moi, je me suis intéressée à ces toutes premières empreintes sonores, si vous voulez, et qui forment une espèce de représentation archaïque qu'on appelle sonogramme, que j'ai appelé sonogramme, en référence avec les pictogrammes de Pierre Olagnier. Justement, ce qui se passe, c'est que comme la voix maternelle est tellement importante, le bébé entend dans l'utérus et aussi dans les premiers mois de la vie, c'est vraiment le son le plus important. Donc c'est pour ça qu'après, il investit tellement la voix aussi dans la musique.
0: Oui, parce que l'une de vos originalités, c'est dans votre travail, c'est d'avoir des références psychanalytiques qui prennent en charge en effet tout cet héritage, en même temps que de collectionner des références aux sciences cognitives et d'arriver à essayer de les penser ensemble. Là, on a parfois l'habitude de les opposer.
1: Je ne peux pas dépasser le fait que je suis médecin. Donc, voilà.
0: Et alors, vous nous expliquez qu'il y a des formes vocales plus mélismatiques dans différentes traditions. La plus proche géographiquement de la nôtre, c'est le chant grégorien, peut-être, où il faut parfois 3 minutes pour chanter un mot de 3 syllabes, et qui peuvent exprimer aussi bien l'amour que le deuil, le chagrin, l'exil. Ce qui est très troublant, c'est que là, on a des émotions qui sont archi-ambivalentes, voire contradictoires, même si elles traduisent tous une forme de déchirement, alors.
1: Et ça dépend, le déchirement et la douleur, elle est vraiment très bien représentée dans la musique, beaucoup mieux. En fait, toute émotion, je trouve, toute émotion est vraiment beaucoup mieux représentée dans la musique que dans la parole.
0: Et à quoi vous l'attribuez, ça ?
1: Pourquoi ?
0: Oui.
1: On retourne aux sources, alors, c'est-à-dire tout ce qu'on disait tout à l'heure par rapport aux sonorités intra-utérines, etc. Parce qu'avant que le bébé parle, le bébé entend ses sonorités et la voix maternelle. Et il y a la voix préverbale qui est déjà très, très chargée avec des qualités musicales et qui exprime justement l'affect, c'est-à-dire avec la prosodie, avec le tempo, avec la tessiture. Hein. C'est pas pareil si la maman parle avec une voix très, très haute. Et aussi, c'est staccato comme ça, quand elle est fâchée, etc., ça change. Donc, si vous voulez, dans la voix préverbale, il y a déjà des qualités musicales très, très importantes qui sont investies affectivement. C'est pour ça que tout homme, même si ce n'est pas sa langue maternelle, on comprend le contenu émotionnel de la parole. Si vous arrivez en Grèce, même si vous ne comprenez pas le grec ou
0: ce qui veut dire de l'écouter comme un chant.
1: Oui, c'est-à-dire vous comprenez qu'est-ce qu'il ressent cette personne quand elle parle. Est-ce qu'elle est fâchée ? Est-ce que c'est tendre, etc. Et ça passe dans la musique.
0: Ça veut dire que se déposerait dans notre ton, c'est-à-dire dans la partie musicale de la parole, une espèce de vérité qui serait plus primitive, archaïque,
1: exactement.
0: Que tout ce qu'on peut chercher à articuler
1: exactement.
0: Par la pensée.
1: Exactement, et c'est pour ça qu'il y a il y a Didier Anzieu qui parlait des voix de mère schizophrène, par exemple, où il disait il y a la parole qui transmet un message et la voix qui transmet un autre message. La parole peut transmettre un message qui dit, par exemple, je t'aime, mais si c'est dit d'une façon un peu je t'aime, mon chéri, là, l'enfant croit plutôt le message musical qui est le message effectif. Donc, c'est ça qui est très important, c'est qu'à chaque fois qu'il y a une communication non-verbale qui passe par le corps ou par la voix, on a tendance, les hommes, à croire vraiment le non-verbal.
0: Alors oui, dans cette idée d'enveloppe sonore qui est introduite par ce Didier Anzieux, il y a l'idée, Sophie de Michel Amélor, que le chant vient calmer l'angoisse de séparation d'avec la mère. Ça veut dire que ça fait toujours miroiter de l'ombilical?
2: Oui, enfin, je pense qu'il faut peut-être pas trop...
0: Charger sur la mère.
2: Voilà. Il y a plus dans cette affaire, et notamment, je pense que ce qui est... Bon, Rousseau disait déjà « chante, ne parle pas
0: hein. ». Donc, parce qu'il était déjà dans une idéalisation d'un langage préverbal.
2: Oui, quelque chose qui passe directement. Et ce qui est très particulier, c'est que d'une part, bon, Saxantula l'a dit, on a en effet une possibilité de réunir beaucoup de personnes avec des expériences, des sentiments, des représentations totalement singulières sur une même donne musicale en quelque sorte. Donc là, c'est aussi la dimension, justement, je pense, de la fusion. Ça fait fusionner aussi avec les autres. Alors que le langage, parce qu'il est dans la représentation, au contraire, va plutôt inciter l'auditeur à se demander « est-ce que je l'aurais dit comme ça ? Est-ce que je le pense comme ça ? Est-ce que j'ai bien compris ?» etc. Là, il y a quelque chose de l'ordre de l'immédiateté. Et il y a un autre point tout à l'heure qui était particulièrement évident dans ce qu'on a écouté donc, de ce lead. Il y a aussi une fusion de sentiments apparemment opposés, c'est-à-dire plaisir-douleur. Et ce que la musique peut réussir, ce paradoxe que la musique réussit à réaliser, c'est qu'elle les fait fusionner, là on est tout à fait dans notre sujet, sans avoir besoin pour autant de passer par des notions psychopathologiques comme le masochisme, etc. Parce qu'on est dans quelque chose qui est une émotion somatique, laquelle va évoquer des souvenirs et des traces variées qui peuvent être effectivement de plaisir, mais aussi par exemple de douleur d'avoir perdu l'objet, le deuil. Et donc tout ça reprend en quelque sorte une espèce de logique interne qui est en deçà des mots.
0: Mais qui est reliée à une vision chaotique du monde alors ?
2: Non, pas du tout. Je crois qu'au contraire, le chaos s'instaure à partir du moment où on veut installer un ordre.
0: Parce que, en fait, j'introduis cette notion pour rebondir avec la référence avancée par Jean-Michel Vives tout à l'heure de Heinz Kohut. Mais avant d'y revenir, je voudrais qu'on précise cette histoire de sentiment océanique chez Freud. Parce que vous nous expliquez qu'il y a une espèce de débat qu'il lance avec Romain Rolland, où Romain Rolland l'interpelle sur le sentiment religieux, sauf que Freud, si je comprends bien, l'a pas.
2: Non.
0: Donc ne le comprend pas.
2: Pas plus qu'il ne comprend la musique.
0: C'est ça, mais c'est presque... Alors donc il va deviser sur le sentiment océanique sans lui-même savoir ce que c'est, en tout cas empiriquement.
2: Il répond à Romain Rolland, je veux bien admettre que ça existe, moi je ne le ressens pas, en revanche je vais essayer de le comprendre. Et donc essayer de retourner finalement à son origine, ce qui est le travail même de l'analyse. Et il va arriver à trouver quelque chose, enfin à énoncer quelque chose qui est tout à fait en accord avec ce que lui dit Romain Rolland, c'est-à-dire que le moi conscient, n'est qu'une partie du moi. Et qu'en fait, au départ, le moi comprend, et là on n'a pas besoin des recherches actuelles, je dirais pour Freud c'était une évidence déjà de son temps, le moi comprend tout ce qui l'entoure, le moi du bébé comprend tout ce qui l'entoure dans la mesure où c'est plaisant. C'est ce qu'il appelle le moi plaisir du début. Et ça n'est que petit à petit qu'il va faire la différence entre lui et la mère, par exemple. Mais il y a une espèce, au départ, de rejet, finalement, d'ignorance de tout ce qui peut atteindre le moi. Donc l'idée à laquelle, finalement, à la fois Romain Rolland et Freud arrivent, c'est une sorte d'accord sur le fait que le moi actuel, adulte, n'est qu'un, ça c'est l'expression de Freud, un reste ratatiné de notre moi initial.
0: Un reste ratatiné.
2: C'est de Freud.
0: Oui, alors, je ne
2: pourrais pas vous le dire
0: ratatiné.
2: En allemand, mais c'est Freud qui dit ratatiné.
0: C'est ce qui veut dire aussi une métaphore assez spatiale.
2: Enfin, c'est spatial, oui. Tout à fait.
0: Parce qu'il achoppe sur la phrase d'un poète romantique qui dit « Nous ne tomberons jamais hors du monde, nous sommes dedans, une fois pour toutes. » Ce qui place le sentiment océanique sur une sorte de ligne de crête entre claustrophobie et vertige.
2: Oui, c'est ce que j'avais essayé de développer, oui. Effectivement. C'est Grab, le oui. Poète. Donc, cette phrase revient dans la mémoire de Freud. Il ne nous dit rien d'autre à propos du poète. Je crois qu'il y a là, finalement, peut-être une espèce de réassurance vis-à-vis, justement, de lâcher la rampe du rationnel. Tout le monde n'a pas cette capacité justement de se laisser aller à la musique. Là, je pense, Freud disait qu'il était une musikalisch, il comprenait rien à la musique. Alors c'est probablement pas totalement exact, mais enfin peu importe. En tous les cas, il y a une certaine réticence et en même temps une capacité de comprendre parfaitement ce que lui dit Romain Rolland. Et à la fin de sa vie, ses derniers mots, la dernière phrase qu'il écrit, c'est « mystique, l'auto-perception du moi ». C'est pratiquement la dernière phrase.
0: Un effet de boucle.
2: Un effet de boucle, absolument.
0: Et absolu. Absolument et absolu. L'infini océanique est en nous et nous le percevons obscurément, mais en le projetant hors de nous. Cette phrase que vous relevez. Alors Jean-Michel Vivès, précisément, votre psychanalyste américain des années 50, Heinz Kohut, lui, il va se dire que quand on se projette hors de nous, on ne voit que du bruit, du non musical alors ?
3: Non, c'est pas tout à fait... pas tout à fait ça, la proposition de Kohut est plus complexe que ça. Et pour pouvoir la comprendre, en fait, je crois qu'il faut faire la différence entre ce que nous percevons lorsque nous recevons une parole qui nous est adressée et ce que nous percevons lorsque nous écoutons la musique. En fait, le problème de toute parole qui nous est adressée, c'est qu'elle nous assigne une place. C'est-à-dire à partir du moment où on nous adresse un énoncé, on se sent assigné à une place. Et tout d'un coup se met en place la question du « mais il dit ça, mais est-ce que c'est vraiment ce qu'il se pense ? Il dit ça, mais est-ce que c'est vraiment ce qu'il veut dire ? Il dit ça, etc. etc. » Bon. À la différence de la musique qui, elle, n'assigne absolument pas. C'est ce que disait Stravinsky de manière tout à fait remarquable. Stravinsky dit « la musique ne dit rien, mais elle le dit bien ». C'est magnifique ça, hein, je veux dire. Ça veut dire quoi, la musique ne dit rien ? C'est vrai, la musique ne dit rien, il n'y a qu'un névrosé pour croire que la musique dit quelque chose, ou qu'elle l'illustre, hein. Mais personne n'entendra jamais dans la symphonie fantastique les quelques scènes que Berlioz nous raconte. Bon. Elle ne dit rien. Par contre, Stravinsky ajoute, elle le dit bien. C'est-à-dire que cette expérience, on l'a fait tous, quotidiennement, quand nous écoutons la musique, on a l'impression que la musique s'adresse à nous, hein, et qu'elle est en nous, chez elle. Voilà. C'est ce paradoxe-là qui est tout à fait intéressant. Je travaille beaucoup avec des enfants autistes. Donc ma pratique clinique est une pratique auprès des enfants autistes. Et on sait, enfin tous les cliniciens qui travaillent avec les enfants autistes savent que les enfants autistes acceptent un élément sonore, mmh. Là où il refuse notre parole directe. Voilà. Eh bien, justement, c'est ça. C'est-à-dire qu'il y a une impossibilité pour l'enfant autiste d'accepter de se faire assigner par notre parole, là où il accepte, effectivement, que nous puissions lui adresser un message musical, parce que, justement, celui-ci l'allège. On pourrait dire, en fait, je termine, que la musique nous repose de la parole.
0: Mais si elle est si réconfortante, précisément, ça veut dire qu'elle atteste que la parole, oui, est une agression.
3: Bah, la parole, effectivement, est quelque chose qui est douloureux. C'est-à-dire qu'on peut quand même se faire on peut s'interroger sur pourquoi nous faisons le choix de nous aliéner à la parole, alors que c'est source de malentendus, alors que c'est source de difficultés, de compréhension. Bah, moi, je fais l'hypothèse qu'en fait, nous faisons rouler. Là encore une fois, hein, c'est-à-dire que tout à l'heure, Xantoula disait que, en fait, l'enfant, dès le début, avait une appétence pour la voix maternelle extrêmement forte, et c'est une réalité, toutes les expériences de développement du bébé le montrent, l'enfant, dès le début, réussit à identifier le timbre de la mère. Et en fait, l'hypothèse que je fais, moi, c'est qu'en fait, une voix, nous dit Lacan, ça s'incorpore. Bon, alors, je ne vais pas le développer, mais c'est une idée extrêmement forte. Bon. Eh bien, l'enfant, en incorporant la voix maternelle, il incorpore aussi quelque chose qui est lié à la voix, qui est le langage. Et en fait, c'est tout à fait intéressant. C'est-à-dire que, imaginez en fait un hameçon sur lequel on aurait mis un appât. Eh bien, le timbre de la voix maternelle, c'est l'appât, et l'hameçon, c'est le langage. L'enfant mord à l'appât du timbre maternel, et gloups, il s'aliène au langage. Voilà, ce serait un petit peu ça. Et puis, il y a des petits enfants qui sont des petits poissons un petit peu différents. Ce sont des petits poissons qui vont venir sauter l'appât sans mordre à l'hameçon du langage. C'est ce qu'on appelle un enfant autiste. Il continue effectivement à vouloir jouir de la voix sans avoir à s'aliéner au langage.
0: Et le monde, c'est l'océan.
3: Oui.

0: Un extrait de l'album Lamenta, Xantula Dacovanu. Vous entendez donc chanter avec l'ensemble Anassa. Ça veut dire que finalement, au fond, vous préférez chanter à faire une thèse ?
1: Je préfère toujours chanter à faire quoi que ce soit, en fait. C'est un grand plaisir. C'est plus qu'un plaisir, c'est une jouissance, comme dit Jean-Michel Vives. Chanter, c'est quelque chose qui me remplit beaucoup.
0: Il y a une sorte de disciple de Freud du premier cercle que vous citez tous les trois, qui semble avoir un peu compensé la quasi-mélophobie de Freud en surinvestissant les questions musicales. C'est Theodor Reich. Et alors, lui, il trouve que l'effet de la musique sur les auditeurs est disproportionné au regard du matériel. C'est-à-dire qu'on arrive à produire énormément d'émotions avec finalement peu de choses.
1: Avec la musique ?
0: Oui.
1: Oui. C'est très intéressant en général le propos de Theodor Reich par rapport à la musique. Et en fait, c'est très intéressant aussi parce qu'il pensait que la musique, c'est une espèce de camouflage, un peu des pensées ou des émotions inconscientes. Il disait que la mélodie, elle peut quelque part énoncer ce qu'on ne peut pas accepter à énoncer avec la parole, ce qu'on ne peut pas, on peut pas dire.
0: Donc ça permet d'exprimer plus parce qu'on exprime moins précis.
1: C'est vraiment génial parce que ça veut dire qu'on exprime sans dire. Mais ça veut dire qu'il y a finalement le sentiment de catharsis. On vit parce qu'on a exprimé ce qu'on voulait exprimer.
0: Oui, on retombe sur le paradoxe de Stravinsky, on n'exprime rien mais bien. Mais il dit, Reich, l'œuvre la moins réussie de nos compositeurs modernes les surpasse encore en valeur musicale et en science de la composition. Il dit ça en 1919.
2: Alors, il dit ça d'une chose très particulière.
0: Ah.
2: C'est à propos du chauffard. C'est-à-dire,
0: oui.
2: il a mené un travail très précis sur cet instrument liturgique de la liturgie juive. Et en fait, il s'étonne en fait qu'on éprouve à l'audition de ces quelques notes très primitives du chauffard une émotion très grande. Voilà. Donc, il ne disait pas ça.
0: Ah oui, de toutes les musiques.
2: De toutes les musiques.
0: Oui, ça c'est un vrai problème quand on parle psychanalytiquement de la musique, on parle de la musique et très rarement des musiques.
2: Oui. Mais là, pour le coup,
0: oui.
2: C'est vraiment un instrument et une sonorité particulière.
0: Et d'ailleurs, c'est un instrument qui sert de matrice à matériaux musicaux pour Leonard Bernstein dans West Side Story. C'est à partir du son du chauffard qui fait par exemple ceci.

0: Pour le coup, Freud, il en parle du chauffard
1: Non, il en parle absolument pas. Mais pour rebondir sur ce que disait Xantoula tout à l'heure, si c'est possible, oui. En fait, la thèse de Reich, c'est déjà une thèse qu'on peut trouver chez Freud. C'est-à-dire que Freud, dans l'interprétation du rêve, il cite une situation où il arrive très en avance à la gare. C'est de ses symptômes. Il arrivait toujours très en avance.
0: Ah, comme vous, non?
1: Ouais, exactement comme moi. Et donc, en fait, et puis il voit comme ça quelqu'un qui est un riche viennois, qui lui passe devant, qui a en fait une espèce de prérogative insupportable. Et à ce moment-là, ce qui lui vient à l'esprit, c'est « Si voi valare, signor Contino », c'est-à-dire l'air de Figaro, dans les noces de Figaro. Alors, c'est quand même tout à fait étrange, parce que pour un Freud absolument amusical, déjà, on voit qu'il a une culture assez poussée. Et puis surtout, c'est-à-dire qu'il fait une association musicale. C'est-à-dire que, et ça, c'est une illustration très précise de ce que disait Xandoula tout à l'heure, c'est-à-dire que parfois, nous avons comme ça des associations musicales qui nous viennent et qui nous expriment l'état affectif dans lequel nous sommes. C'est-à-dire que Freud ne dit pas « un salaud hein », il dit « ah, tu vas voir, hein, quand ce sera la révolution, ce que tu vas te ramasser toi aussi. Hein, » Donc, et son sentiment de révolte s'exprime à travers l'association des noces de Figaro. Donc c'est une thèse freudienne.
0: Xantoula, dans votre thèse, vous avez développé un programme de musicodrame analytique, qui est une méthode d'application de la musique dans la pratique psychanalytique, individuelle ou en groupe. Ça consiste en quoi ?
2: Alors, le musicodrame analytique, c'est quelque chose que j'ai introduit à Paris, d'ailleurs, avec des adolescents et des adultes. Donc, c'est une méthode, en fait, de musicothérapie analytique qui utilise aussitôt la musique, c'est-à-dire les instruments et la voix, mais aussi le dessin et l'écriture. Et il y a un jeu de rôle par la musique. En fait, il y a trois étapes, c'est un protocole. Au début, on fait écouter au groupe un passage musical. Après, on les fait, pendant l'écoute, on les fait écrire ou dessiner. Et après, on met le groupe dans une situation où on joue musicalement l'histoire ou le dessin. Et donc, on arrive à dramatiser, hein, à représenter musicalement ce qui était avant la parole ou le dessin. En fait, c'est une façon de passer d'un code de représentation mentale à un autre code de représentation mentale afin de pouvoir finalement arriver plus rapidement à ce qui est dans l'inconscient. Hmm. On dépasse les défenses du sujet et on arrive très vite, voilà, à...
0: Mais est-ce que ça suppose d'avoir préalablement une sensibilité musicale assez importante ?
2: Non, en fait, non. Comme toute musicothérapie, d'ailleurs, la musicothérapie n'est pas indiquée que pour les musiciens. Au contraire, même, parfois, les gens qui ont déjà une culture musicale et qui savent jouer d'un instrument, etc., ils ont plus de défenses que les gens qui n'ont pas cette culture.
0: Mais précisément, parce qu'en en musicothérapie, on a développé l'idée d'un bilan psychomusical préalable à toute thérapie pour effectivement jauger là où s'en trouve le patient avec la musique. Ça donne quoi maintenant ?
2: Le bilan psychomusical, c'est quelque chose d'assez précis. C'était développé par une psychiatre française. Ouais. Elle s'appelait Jacqueline Verdot-Payès. Et c'était, en fait, c'était un test psychomusical, un peu comme le Rorschach en psychanalyse. C'était justement, c'était un peu une photo, si on peut le dire comme
0: ça. Mais c'est ça qui consistait aussi à essayer de prendre en charge les goûts du patient dans les musiques qu'on allait utiliser en séance avec lui.
2: Pas que les goûts. C'était quelque chose qui nous montrait un peu comment il réagit à la musique d'un point de vue émotionnel, s'il y a des mentalisations, des défenses. C'était assez, c'est quelque chose d'assez compliqué et complet.
0: Sophie de Mijoula, quand on a préparé l'émission, à un moment donné, on a eu un doute sur le verbe qui devait servir de titre. On a donc maintenu fusionner, qui était notre titre de départ et de fusion entre nous. Vous avez eu une petite hésitation, on a failli succomber pour le verbe fondre. Et là, vous vous êtes dit, les alchimistes au Moyen-Âge faisaient de la sublimation une opération qui consiste surtout à permettre sans passage par l'état liquide le retour à l'état solide d'un corps rendu volatile à l'aide d'un appareil, le sublimatoire.
3: Tout à fait. Même David, je vous rappellerai qu'on a erré autour de ce terme oui. de manière diverse, puisqu'on avait dit fusion, la fusion des sociétés, ça va faire bizarre. Là, en fait, effectivement, il y a la liquéfaction, c'est clair, mais il y a aussi autre chose qui est la question de l'absorption. Donc je pense que ces trois termes sont relativement différents. L'idée qu'il y a deux éléments qui vont se mélanger parce qu'ils ont des atomes crochus, par exemple, pas l'huile et l'eau, mais bon, d'autres, ça on peut, je pense, le laisser de côté, encore que sur la question du goût musical, peut-être qu'il y aurait à poser cette question. Sur la question de la liquéfaction, ça c'est autre chose, c'est-à-dire finalement la fusion, on pense quand même au métal fondu sous l'effet de la chaleur, hein. Et là on retrouve en effet quelque chose de ce qu'on est en train d'essayer de dire, c'est-à-dire qu'il y a quand même avec la musique une espèce d'appel au passionnel chez tout le monde. Alors peut-être pas chez tout le monde qui accepte de ne pas se défendre finalement. Donc la musique ici représenterait cette chaleur qui amènerait en effet cette liquéfaction. Alors les alchimistes pensaient en effet qu'ils pouvaient éviter cette opération. Et passer directement donc du solide au gazeux et finalement de retrouver le solide qui, espérait-il, serait en fait l'or. C'était pour fabriquer de l'or, hein, toute cette affaire. Alors, je crois que ça n'a pas grand-chose à voir précisément avec ce qu'on est en train d'évoquer et que ça n'a pas du tout à voir avec ce que Freud a entendu par sublimation. D'ailleurs, il y a deux mots différents en allemand, et la sublimation, ce n'est pas du tout cette opération alchimique, hein, qui est pratiquement à l'opposé. En revanche, il me semble que ce qu'on dit depuis tout à l'heure, c'est qu'il s'agit d'une fusion au sens d'une absorption dans quelque chose de plus vaste, mais qui en même temps va donner à celui qui est absorbé une sorte d'image de lui-même, comme s'il était véritablement une partie de ce tout dans lequel il se trouve. Je pense que c'est difficile de le séparer de la définition du mystique. Et c'est ce en quoi je pense que l'exemple de Wagner est particulièrement probant. Et je dirais, bon, vous avez évoqué tout à l'heure, et Jean-Michel l'a rappelé aussi, les critiques qui ont pu être faites à Wagner. Je crois que Jean-Michel a parlé d'une sorte d'illusion roulée, as-tu dit, hein, je crois.
0: Oui, mais Nietzsche, roulée dans un sens positif, j'avais l'impression.
3: Pas seulement. Non, pas seulement.
4: Les deux.
3: Personne n'a été plus critique à cet égard que Nietzsche. Ouais. Mais Nietzsche, justement, dit toute son ambivalence à cet égard, même quand il commence à critiquer Wagner. Il rappelle d'abord qu'il a été un wagnérolâtre, mais que s'il le critique, c'est, dit-il, parce qu'il nous séduit. Il dit finalement que Wagner est un hypnotiseur. Il compare l'effet que Wagner lui produit à l'effet du sirocco. Donc c'est dire la violence finalement du ressenti.
0: Mais ça veut dire que oui, Nietzsche mettait en avant une pensée anti-fusionnelle précisément. Enfin, il se méfiait de ce qu'il pourrait y avoir fusion.
3: Alors il ne se méfiait pas à proprement parler, je pense, non, je ne crois pas. Mais en revanche, il a été critique par rapport à ce que Wagner finalement a pu... Wagner écrivait les textes, hein, donc ce n'est pas seulement la musique, mais c'est aussi le texte de l'opéra qu'il faut prendre en considération, de ce qu'il pouvait y avoir une sorte de récupération religieuse de cette affaire.
0: mais aussi de perte de vigilance, parce que c'est comme si l'intelligence se trouvait menacée par ce projet de, si ce n'est d'endormissement, de PNIS, en tout cas de fusion. Ouais.
3: Oui, mais alors menacée au sens où elle risquerait finalement de suivre la voie que propose Wagner, c'est-à-dire de passer finalement de l'extase mystique à la rédemption. Et là Wagner était Nietzsche était extrêmement critique, effectivement.
0: Oui, parce que, alors ça, c'est la réflexion que vous avez sur le chauffard, Jean-Michel Vivès, elle est assez pétrie de ça, c'est-à-dire que c'est une espèce d'appel, mais sauf qu'il faut redresser de qui à qui, en quelque sorte.
1: Alors ça, c'est la thèse de Theodor Reich.
0: Oui, justement.
1: Theodor Reich a écrit ce texte extrêmement intéressant sur ce rituel lié au chauffard. Et il a une idée absolument intéressante, c'est-à-dire qu'il relie les textes bibliques liés à cette histoire de chauffard, et il va le rapprocher de ce que Freud raconte dans Totem et Tabou, c'est-à-dire le mythe du meurtre du père.
0: Parce qu'en fait, il y a une phrase du Talmud qui dit « Ils savent, par le son du chauffard, adoucir la colère de leur créateur. » Ce qui induit l'idée que le chauffard, au lieu d'être adressé au peuple juif, en fait, est adressé au créateur lui-même, oui. Par le peuple juif.
1: Exactement. Ouais. C'est-à-dire que l'idée absolument géniale de Theodor Reich, c'est de souligner que là où on a toujours interprété le chauffard comme « Allez, souvenez-vous que vous êtes coupable
0: ouais. »,
1: eh bien, en fait, le chauffard serait joué par le peuple juif pour dire à Dieu « Écoute, tu es mort, souviens-toi que tu es mort hein, et cesse de nous embêter avec tes injonctions surmoïques. » En gros, jouer du chauffard, ça serait rappeler à Dieu qu'il est mort hein, et que, comme le disait Prévert, « Notre Dieu qui êtes aux cieux, restez-y ». Voilà, c'est le remettre à sa place de façon radicale. Et ça, c'est la thèse que Lacan va réussir
0: à reprendre
1: ouais. de Theodor Reich et à développer dans son séminaire sur l'angoisse.
0: Avec une phrase qui dit « Pour tout dire, est-ce que celui dont il s'agit en cette occasion de réveiller le souvenir, de faire qu'il se souvienne, ce n'est pas Dieu lui-même ?» Donc c'est oui, il s'agirait de le réveiller en sachant qu'on n'y arrivera pas. Donc.
1: Non seulement le réveiller, mais pour lui dire « Rendors-toi ». Hein, c'est-à-dire, c'est lui dire, tu n'existes pas en fait. Voilà. Ouais. C'est le rappeler en fait que le ciel est vide.
0: On a la thématique de l'oubli qui vient dans les lamentations que vous chantez, Xanthoula. Mm-hmm. Précisément, oui. L'oubli, qu'est-ce qu'il programme par rapport à ça? Il est une espèce de façon de rappeler au créateur qu'il est mort et...
2: L'oubli, ça c'est une grande question en fait. En fait, la chanson que vous avez jouée tout à l'heure s'appelle ouais. La barque de l'oubli.
0: Ouais.
2: Et je l'avais écrite quand j'étais à Paris, et quand je voulais, c'est vraiment ce que je disais tout à l'heure, c'est-à-dire que la création musicale vient dire ce qu'on n'a pas dit encore. Moi, à l'époque, je voulais retourner en Grèce, mais je ne le savais pas encore. Il y avait la chanson qui est venue d'abord, donc très poétiquement, j'ai écrit la chanson, je l'ai chantée, et après j'ai compris que je voudrais retourner en Grèce, et ce que j'ai fait. Donc, pour retourner à l'oubli maintenant, l'oubli. En fait, cet album-là, Lamenta, il traite vraiment d'une façon musicale, mais aussi psychanalytique, parce que moi, je pense représenter les deux. Il traite de cette question de comment vraiment vivre la douleur, mais la vivre, hein, et l'évacuer à travers vraiment le chant, la danse et la musique. Et pour arriver à oublier, parce qu'on ne peut pas oublier, on ne peut pas oublier si on n'a pas vécu cet effet cathartique qui nous offre la musique. Donc c'est vraiment comment arriver à travers la lamentation, de vivre la douleur, de l'évacuer, de vivre le catharsis pour pouvoir retourner à la vie. Voilà.
0: Et alors la catharsis, ce serait une espèce de point de jonction entre le deuil et le réconfort, parce que c'est vrai que ces lamentations, et c'est souvent le cas, y compris par exemple des berceuses, sont des musiques qui semblent consoler et réconforter en même temps, et si bien ouais. que ça fait du deuil un endroit, paradoxalement, de réconfort.
2: En fait, c'est les lamentations, il y a une chose, c'est les lamentations qui chantent, par exemple, les pleureuses, hein, les vraies pleureuses, ça c'est une chose. Et une chose qu'on a des descriptions dans nos mères et tout ça, et qu'on a toujours en Grèce des pleureuses dans des villages, certains villages. Et une autre chose, ce sont les lamentations qui appartiennent au répertoire vraiment du terrain. Là, par exemple, moi, il y a des lamentations que j'ai choisies là, qui viennent de l'Épire, qui sont pas ce ne sont pas des lamentations qu'on chante quand quelqu'un est mort. Ce sont des chansons du répertoire. Et là, c'est autre chose. Parce que c'est quelque chose qui un peu condense, si vous voulez, d'une façon musicale, l'émotion de toute la société locale par rapport à la perte et au deuil. Et ça permet à toute la société, quand on chante ça ensemble, vraiment ensemble, de faire corps, de s'unir et de vivre un sentiment de catharsis tous ensemble. Chacun se souvient de sa propre douleur quand on chante. On chante ses paroles, mais chacun se souvient de son propre histoire personnelle, si on peut dire comme ça.
0: Sophie de Mijola, ça veut dire aussi d'entendre les plaintes comme des célébrations?
3: Oui, enfin, dans ce cas particulier, mais dans le cas de la musique, je pense que c'est effectivement, je suis tout à fait d'accord avec ce que vient de dire Xantoula, ce qu'il y a de très particulier, c'est que cette sensation musicale va être ensuite reprise par chacun dans le singulier de son histoire et de son expérience. Donc c'est en ça qu'il y a fusion. Moi, je crois qu'il faut quand même insister là-dessus, c'est-à-dire c'est pas simple.
0: Mais vous semblez entendre alors fusion comme un endroit de jonction entre l'individuel et le collectif, mais qui ne dissout pas la différence.
3: Exactement, c'est-à-dire finalement c'est la possibilité de se défaire justement du singulier qui va permettre de rencontrer l'autre. Mais j'y reviens encore, on est quand même dans quelque chose de mystique. C'est quand même pas un hasard si dans toutes les religions, la musique a une telle présence. On pourrait dire aussi qu'il y a un appel à quelque chose de sensoriel avec les odeurs de l'encens, par exemple. On est dans quelque chose qui cherche à transcender finalement ce que pourtant on cherche à travailler et qu'on est content d'avoir, c'est-à-dire le rationnel. Donc on est en permanence, je pense, en train de jouer sur les deux tableaux de manière que le rationnel ne devienne pas creux. Le rationnel ne peut conserver de la vie que dans la mesure où il est étayé sur ce fond, finalement. Alors, qui peut déraper vers autre chose, hein, on peut effectivement dire, mais moi j'ai tout compris, en effet, et ça peut devenir, du coup, ça peut devenir du fanatisme aussi. On parlait de la force de la voix tout à l'heure, on n'a pas évoqué la voix de l'orateur et la capacité qu'elle va avoir de faire oublier un certain nombre de données fondamentales, je dirais, de l'être ensemble. Hein, ou au contraire, de faire de l'être ensemble qui va pouvoir permettre d'aller contre des sentiments humains qu'on pourrait s'attendre à trouver chez tout sujet. Donc, je voulais aussi, je laisse peut-être ce sujet, je voulais aussi ajouter quelque chose par rapport à Theodor Reich, que j'aime beaucoup. On a fait d'ailleurs un numéro de la revue Topique à son sujet qui s'appelle Entendre Reich. Et on avait travaillé ce que Reich appelle le ver d'oreille. C'est-à-dire la mélodie obsédante. Il y a un livre de Reich, d'ailleurs, sur la mélodie obsédante, et alors qui revient tout à fait à ce qu'on a dit tout à l'heure, c'est-à-dire que cette mélodie obsédante est là, chez le sujet, pour exprimer quelque chose qu'il ne peut pas verbaliser. Et c'est à partir du moment où il va arriver à le verbaliser, c'est-à-dire finalement l'analyser, parce que je crois qu'il faut passer par les mots pour analyser, justement, pour tenir la chose, parce que la musique ne permet pas de tenir quoi que ce soit. C'est la grosse différence. Et c'est à partir du moment où il va y avoir des mots qui sont posés que le sujet va pouvoir se débarrasser de l'obsession.
0: Pour en parler plus longuement, je crois qu'on peut renvoyer à une création radiophonique de ma consœur Andrea Cohen où vous interveniez précisément.
3: Exactement,
0: sur ce sujet.
3: Exactement, je n'osais pas le dire, mais c'est
0: bien,
3: vrai.
0: Disons-le. Jean-Michel Vives, pour terminer par une autre ambivalence qui a pesé sur ce mot fusion, c'est justement un autre rapport à l'autre et aux autres répertoires, c'est-à-dire la fusion musicale.
1: Oui.
0: Vous croyez au départ qu'on allait parler que de ça dans l'émission?
1: Ça a été l'ambiguïté effectivement du terme fusionner, puisqu'aujourd'hui en musique, dès qu'on pense à la fusion, on pense à cette fusion des genres entre musique orientale et musique occidentale, la rencontre et la fusion des genres, d'autant plus que c'est effectivement une expérience que j'ai eue dernièrement avec un musicien qui s'appelle Bruno Alari, qui a travaillé sur le répertoire de musique ancienne, musique baroque, en l'associant à un DJ. Donc voilà, c'était ça. Mais je voulais juste rebondir, si j'ai 30 secondes.
0: Allez-y, avec plaisir.
1: Sur ce que disait.
0: Sur le verre d'oreille
1: Alors, le verre d'oreille, non, parce que ce serait trop long. Sur la question de la place de la musique dans la religion. C'est-à-dire que oui, il y a souvent de la musique dans la religion, mais c'est très ambivalent. C'est-à-dire que saint Augustin, il le dit, je sais que quand on chante les paroles divines, c'est plus séducteur, mais quand même, en même temps. C'est-à-dire que là, il y a un vrai problème.
0: Il y a un soupçon de charnel.
1: Exactement, il y a un vrai problème. C'est-à-dire que la musique, il y a quelque chose qui engage le corps, il y a quelque chose qui engage l'affect, et qui va peut-être faire prendre le risque de se détourner de la parole divine. Donc, quand même, il y a quand même...
3: ce que dit saint Augustin. Hein,
1: oui, mais il y a eu des conciles entiers pour savoir s'il fallait chanter ou ne pas chanter à l'église. Il y a eu des interdictions, il y a eu des moments même au XVIIe siècle où en Angleterre...
0: Et des musiciens qui devaient rester à la porte de l'église, oui.
1: Au XVIIe siècle, on interdit en Angleterre toute musique. Donc, ça montre bien qu'on sent dans ce rapport... Oui. Entre le texte sacré, la parole divine et la musique, une espèce d'ambivalence, d'antinomie qui est extrêmement intéressante et qui révèle quelque chose, encore une fois, de la musique. C'est-à-dire que la musique, quand ça fusionne, ça risque aussi d'aller du côté de l'indifférencié. Et je crois que le mélophobe, donc celui qui ne supporte pas la musique, c'est celui, effectivement, comme le disait Sophie tout à l'heure, qui résiste à pouvoir éventuellement se laisser aller à cette indifférencié, à éprouver ce sentiment océanique.
0: Ils sont tous là.
2: Non, justement, je suis vraiment d'accord avec tout ce qui a été dit. Et parce qu'en fait, résister, en fait, je trouve que c'est une résistance plutôt à régresser vers vraiment ces toutes premières expériences de la vie où on faisait que un avec le grand corps maternel. Voilà.
0: Et bien voici donc un exemple de fusion de la compagnie Rassegna que vous citiez à l'instant, la lamentation de Didon de Purcell dans cette version avec Didji. Merci beaucoup Jean-Michel Vives, merci Xantula et merci Sophie, et aussi merci à la Bibliothèque publique d'information de nous avoir accueillis.

Pendant ce temps, camp de réfugiés, Sahara occidental.

0: Je sais que vous avez envie que je vous dise ce que j'adore ou ce que je hais, c'est plus fort. Eh bien, allons-y. Je hais la bêtise sous toutes ses formes. Ça ne veut pas dire que je me pense et veuille me faire paraître pour très intelligent. Sincèrement, je ne sais pas ce que c'est que d'être très intelligent. On est intelligent pour ceci ou pour cela. On est doué. On a du talent. Le génie, vous savez la phrase de Jacques Ibert, c'est 5% d'inspiration et 95% de transpiration. Je hais l'ennui. Et la bêtise, disent-ils, l'ennui. La bêtise au front de taureau, comme disait Baudelaire. Remarquez que je ne suis pas tellement d'accord avec lui, car je préfère personnellement le taureau au toréador. Enfin, passons. 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Je hais, au fond, je hais ce qui est haïssable, comme on dit. Et cela fait beaucoup, au bout du compte. 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

0: J'ai réfléchi comment les Blancs ont fait pour faire tout ça là. Avion, train, voiture, moto, car, camion, camionnette. Comment vous faites? Explique un peu.
1: C'est pas difficile. Tu réfléchis un peu et puis tu essayes.
0: Vous êtes sorcier, non?
1: Et puis tu échoues, tu rates, et puis un jour ça réussit.
0: C'est la sorcellerie, vous faites ça. Sinon,
1: Y a
0: c'est
1: pas
0: pas
1: sorcellerie,
0: réfléchi.
1: c'est travailler et réfléchir, c'est tout.
0: C'est.
1: On a bon gris-gris, quoi.
0: Ouais, c'est ça, je t'ai dit là.
1: Et non, c'est le travail et puis la réflexion. Il faut travailler et puis réfléchir, c'est tout.

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1: une fois, bah, pareil les flics ils me cherchaient. Ça fait longtemps, il y a longtemps, ça remonte une histoire. Ils me cherchaient comme ça, tu sais quoi les flics, pendant 6 mois ils me cherchaient, ça faisait 6 mois qu'ils me cherchaient. Ils m'arrêtent et tout, tu sais, je vais juste de sortir de prison. J'étais à Fleury. Ils m'arrêtent. Ouais, on vous cherche et tout, ça fait 6 mois, vous avez fait des braquages, des machins et tout. Je fais rien, je fais ah ouais, t'es sûr. Avec le commissariat, je suis téléphoné à la maison d'arrêt, je viens de sortir de la prison ce matin, il y a 2 heures, je viens de sortir. Ils ont téléphoné quand ils ont fermé leur gueule après.

C'est de la sieste organisée. On se déplace pour être sûr qu'on ne dort pas.

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0: Salut, bienvenue sur Un Air Jamaïcain et ce mois-ci, on va passer une heure en compagnie d'un des secrets les mieux gardés de la musique jamaïcaine, le producteur Phil Pratt. Et donc, ça va être un petit voyage dans la décennie 70.
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On est au tout début des années 70 avec Pat Kelly qui nous chante Let's Talk About Love, donc c'est vraiment un morceau splendide. Et on a enchaîné avec une version DJ, vous vous souvenez que les DJ apparaissent en Jamaïque au tout début des années 70 eux aussi. Et là c'était le DJ Dennis Al Capone qui se posait sur le rhythm avec une première line assez géniale qui fait Ice water for your daughter mama, here comes another scorcher. Donc un seau d'eau froide pour ta fille maman, voici un super morceau, un gros tube, un tuerie, etc. Le scorcher, c'est ça ce que ça veut dire en patois, en argot jamaïcain. Et donc on va vraiment dans cette émission naviguer dans la première moitié des années 70 avec un producteur assez peu connu, mais avec des productions d'une qualité assez constante et très très bonne qualité. Et vous allez voir avec des chanteurs, des DJ, tous très très très prestigieux qui ont enregistré pour lui dans les années 70. Et on va continuer tout de suite avec un morceau là, qui est plus tout début des années 70 dans le style un peu early reggae qui domine à l'époque, un morceau de Ken Booth qui était un très bon ami à Phil Pratt.

Artie Bella de Ken Booth, suivi d'un toast par Big Youth, un grand tube à l'époque, c'est 72-73 on va dire, en Jamaïque. Donc on parle de Phil Pratt. Donc Phil Pratt, il commence sa carrière comme chanteur à la période rocksteady. Et puis il va passer à la production à la fin des années 60. Il va faire quelques productions déjà à la période rocksteady. Et puis là, on va écouter ce qu'il a produit dans les années 70. Et ces productions seront distribuées essentiellement sur deux labels, le label iRival et le label Sunshot. Donc c'est assez confidentiel, hein. Il n'y a pas eu beaucoup de rééditions de ces productions, mais vous allez le voir, la qualité est quasiment toujours au rendez-vous et c'est vraiment assez impressionnant.

Delroy Wilson, un des grands chanteurs jamaïcains. Et sur ses morceaux, on reconnaît bien le reggae du début des années 70 avec ce son de guitare assez acéré. Donc même si vous n'avez jamais écouté de reggae, vous avez forcément entendu au moins une fois dans votre vie les albums de Bob Marley. Et si vous réécoutez les premiers albums qui ont été distribués par le label Island, il doit y avoir Burning, c'est le deuxième, et le premier c'est... je ne me souviens même plus du nom. Bref, c'est toujours ce son de guitare très acéré, et c'est vraiment une constante dans la musique jamaïcaine. Là, c'est vraiment le style du début des années 70. Et donc là, on est toujours avec des productions Phil Pratt, hein, c'est des très très bons morceaux, et là, on va s'écouter, on va continuer toujours des productions du début des années 70.

Lors d'une précédente émission, celle consacrée à Bunny Lee, je vous avais un peu évoqué le boulot type du producteur jamaïcain pendant la décennie 70. Donc, Phil Pratt, c'est un peu comme Bunny Lee, c'est un producteur, il n'a pas de studio. Donc, en fait, ils vont enregistrer dans différents studios jamaïcains, chez Randy's, Federal, Channel One, et ainsi de suite. Et une fois qu'il a enregistré son morceau, il essaie d'en tirer le maximum. Donc, il a la version vocale avec le chanteur. Et puis, il fait souvent une version DJ, voire deux versions avec une deuxième version avec un DJ différent, une version instrumentale, une version avec le mélodica, peut-être une version percu, et puis quand le dub deviendra vraiment incontournable au milieu des années 70, une version dub, voire deux versions dub. Et c'est pour ça que pour chaque morceau vocal, on a une série de versions. Et donc évidemment, c'est le grand kiff de l'amateur de musique jamaïcaine de mixer toutes les versions ensemble et puis de faire tourner le rythme, surtout quand celui-ci est très bon. Et c'est forcé de constater qu'avec les productions Phil Pratt, c'est vraiment du gros calibre.

Black Magic Woman de Dennis Brown, le prince du reggae. Et ce morceau est une reprise, hein, une reprise, je crois, de Fleetwood Mac, qui a aussi été repris par Santana un peu plus tard. Et bon, ce morceau assez sympa. Bon, c'est un très bon morceau, mais ce qui est marrant, c'est qu'il y a une espèce, c'est pas vraiment un solo de guitare, mais un petit passage où on entend que la guitare, et ça, c'est extrêmement rare dans la musique jamaïcaine, sauf sur certaines productions orientées pop-rock, destinées au marché international, typiquement les productions Bob Marley, ce qui sort sur un peu les grands labels internationaux. Mais sinon, c'est quand même extrêmement rare, et c'est à noter là. Ça m'a fait un peu sourire quand j'ai écouté ce morceau, parce que je pensais au morceau de Santana, là, Guitar Hero devant l'éternel, et voilà, avec ce petit passage guitare aussi dans la version jamaïcaine, qui est assez sympa.

vient de s'écouter Al Campbell, donc c'est un chanteur pas très connu, il a pas mal enregistré avec Phil Pratt, et vraiment il a une voix que je trouve superbe, vraiment tout de suite qu'on distingue vraiment très facilement. Et là on était sur un morceau roots bien ténébreux, donc typique des années 70, du milieu des années 70. Et on va enchaîner avec une version dub bien sûr.

On arrive tout doucement en fin d'émission et on va s'écouter Let's Talk About Love une nouvelle fois par Pat Kelly, mais cette fois une version enregistrée en 77-78, donc 5-6 ans après la version que je trouve vraiment magnifique qu'on a écoutée en début d'émission. Donc l'enregistrement, la qualité de l'enregistrement est pas top, mais je vous l'ai mis parce que c'est assez sympa de voir un peu comment la musique jamaïcaine a évolué en quelques années. Et donc là on est sur le son Channel One de la fin des années 70, donc là ça fait vraiment des lustres que je vous parle du son Channel One, et je vous ai promis une émission consacrée à ce studio et le studio Channel One, et elle arrive, je suis en train de réfléchir. Donc Pat Kelly, Let's Talk About Love, et vous verrez c'est enchaîné avec la version DJ par Dillinger. Donc en fait c'est vraiment le format d'origine, c'est ce que les Jamaïcains appellent le disco mix, c'est une espèce de maxi 45 tours où le rhythm tourne pendant 5-6 minutes et on a la version vocale et puis une version dub ou bien une version DJ. Et c'est un des premiers disco mix sorti en Jamaïque, et ça a été un grand tube à l'époque avec, on sent vraiment Dillinger qui déboule sur le rhythm comme un jeune chien fou, le jeune chien fou qu'il est à l'époque, et le rhythm est porté par la batterie de Sly Dunbar là, qui sur le rimshot fait vraiment imprime vraiment un petit rythme vraiment sympa qui double par moment, et on se retrouve à la fin avec un truc complètement frénétique là, et on imagine parfaitement le dancehall jamaïcain qui s'enflamme avec tout le monde qui se met à danser frénétiquement là, une danse de Saint-Guy en suivant le drum and bass. Voilà, c'est donc Pat Kelly, Let's Talk About Love, enchaîné avec

Ayroy avec Aetaldish. On va finir sur ce morceau là, donc très typé là encore à la fin des années 70, son Channel One, Stepper Rocker. Et voilà, cette émission était consacrée au producteur Phil Pratt, très très peu réédité, mais vraiment un corpus de morceaux extraordinaire. Et c'est pour ça que je vous ai dit en début d'émission que c'était un des secrets les mieux gardés de la musique jamaïcaine. Et j'espère vous en faire découvrir bien d'autres dans les émissions qui vont suivre. Allez, je vous dis à la prochaine sur un air jamaïcain.

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2: Bonsoir à tous. Radio Créative invite le collectif La Disquette, un collectif qui réunit une dizaine d'autorices autour de la création sonore. Aujourd'hui, je vous propose de découvrir Anodine, un documentaire d'Alix Lumbreras. Voyage à travers les temps et les tourments d'un mal que l'on nomme endométriose. Bonne écoute.

anodine. Mot féminin, pluriel. Petit 1, qui est sans importance, sans grande portée. Des propos anodins, des phrases anodines. Petit 2, qui calme, qui apaise la douleur.

il n'y aura pas de fin heureuse. Ce n'est pas une représentation exagérée et tragique. C'est un souvenir. Je sais ce qui m'attend. D'autres l'ont déjà vécu. Chacun à sa manière, bien sûr. Il me reste à inventer la mienne.

0: à gauche, en bas, juste en dessous du pli du ventre. Et là, j'ai un poignard qui est là et qui tape, comme ça. Du même côté à gauche, mais derrière, c'est l'inflammation qui est là. Donc là, elle chauffe et elle se diffuse de partout après dans le dos. Si on reste à partir du dos à gauche, en bas là, il y a comme un gros câble épais qui descend dans les jambes. Ça, c'est quand j'ai très mal, que ça part du dos, que ça irradie dans le dos. Et je pense que, comme je me contracte pour essayer de résister à la douleur, ça va sur les jambes aussi. Et là, depuis le mois de septembre, on est en janvier, j'ai mal tout le temps, tous les jours. Je sais pas trop ce qui se passe. J'ai l'impression que mon corps entier devient extrêmement sensible. Ce matin, je mettais des chaussettes un peu serrées. Et en fait, ma peau me fait mal. Alors que j'ai pas mal au bout du pied. Enfin, je le sais. Mais toute contrainte, en fait, sur mon corps devient extrêmement douloureuse. Tout fait mal.
1: Quand j'ai vu des images, j'ai eu l'impression de voir une espèce d'énorme toile d'araignée. Mais une toile d'araignée à la Spider-Man, quoi. C'est une espèce de truc tout gélatineux, tout pas beau, là. Un truc très aigu. Et dans ces crises-là, très diffus, vraiment, où tout le ventre est contracté pendant 4 jours. T'as pas mal aux jambes, mais en fait, ça te sert pas à grand-chose de pas avoir mal aux jambes, quoi. Je sais pas comment le dire. Il y a vraiment un truc... J'ai même parlé, j'avais du mal, enfin... Donc après, en plus, j'ai besoin de dormir des jours entiers parce que j'en peux plus, en fait. C'est un peu ça, tiens, c'est bon. La première fois que je nomme comme ça, mais je dirais ça. J'ai l'impression que j'étais un utérus, en fait, que j'étais mon utérus. C'est pas joyeux, là, hein. Franchement, pas la meilleure destination, a priori.

0: Lorsque la matrice affectée commence à monter et que la femme éprouve la première atteinte du mal, elle devient nonchalante, sans goût pour ses occupations ordinaires. Elle éprouve des défaillances, des faiblesses. Les genoux lui tremblent, la tête lui tourne, les membres sont comme paralysés. La tête devient pesante et lui fait mal. Elle ressent une douleur dans les veines situées aux ailes du nez. Lorsqu'elle tombe, elle éprouve une douleur violente au cardia ou orifice supérieur de l'estomac. Il se fait un vide dans le bas-ventre, siège de la matrice. Le pouls devient intermittent, irrégulier, défaillant. Elle se trouve violemment suffoquée, perd le sentiment et la parole et respire si faiblement qu'elle paraît sans haleine. La mort survient promptement et sans qu'on s'en aperçoive, car il n'y a aucun signe qui l'annonce. La convalescence est aussi prompte que la mort, car la matrice, extrêmement mobile, monte et descend avec la même facilité.
1: En janvier de l'année dernière, ils ont dit « Ah, ben, il y a un problème à droite, ma vésicule biliaire n'était pas fraîche, ça faisait un moment qu'ils me couraient après pour l'enlever. » Moi, je voulais pas trop, mais bon, je vois pas bien en quoi ça pouvait être ça le problème, mais... Du coup, ils ont enlevé la vésicule biliaire. C'est un peu le sketch du truc. Tu vois, on te dit, on enlève la vésicule biliaire, une semaine après, tu cavales. Déjà, c'est pas vrai. Ton corps, il met longtemps à se remettre, en fait, c'est pas si simple. Et puis moi, du coup, je perdais du temps sur mon diagnostic à droite, quoi, parce que j'avais mal tout le temps que à droite. Et puis j'avais une copine qui, ça a commencé à travailler quand même pas mal, cette histoire. Bah, mes potes autour de moi, ils étaient quand même assez chouettes. Et il n'y a personne qui a douté du fait qu'il y avait un souci. Le truc, c'est que on m'a beaucoup vendu la maladie psychosomatique. J'ai complètement intégré le fait que peut-être que j'inventais des maladies. À un moment, j'ai lu plein de trucs sur c'était quoi d'être hypochondriaque. Et en vrai, j'avais réussi à déterminer que quand même, non, j'étais pas hypochondriaque. J'ai fait beaucoup de pneumonie, beaucoup de trucs comme ça. Bon, aussi, je fumais comme un pompier, soyons clairs. Hein. C'est pas un espèce de karma horrible. Mais du coup, tu peux pas inventer une pneumonie. Quelque part, je savais qu'il y avait un truc et je sentais dans mon corps qu'il y avait des choses.

0: La colère est mon évidence. Elle s'est installée en moi pour ne plus me quitter. Je me souviens pourtant d'avoir vécu sans elle. Elle s'est invitée, sans fausse pudeur. Elle a profité de mon inattention pour s'établir en moi comme sur son territoire. Elle a besoin d'un corps, d'un visage pour s'incarner. Elle choisit les miens.
1: Est-ce à dire que les champignons poussent dans cette cave?
2: On préfère pas.
1: On préfère pas.

0: Et ça, non, ça c'est le 3.
1: Et normalement, dans le sommaire, il y a un chapitre qui s'intitule « De la douleur ».
0: Et ça, c'est une traduction.
1: C'est la même traduction de 1753. L'ouvrage est de 1742 en latin.
2: Bon, normalement, on les a tous, c'est ça ?
0: Bah, y a de quoi faire, on est content.
1: Voilà, c'est ça.

0: Peau du nez. Voilà. Donc là, c'est un livre d'un médecin assez peu connu qui apparemment pas écrit de son vivant au XVIIe siècle, qui s'appelle François Thévenin. C'est quelqu'un d'autre qui a publié son ouvrage en joignant un lexique, dictionnaire, explication, étymologie, des mots grecs de médecine. Et on voit que le vocabulaire de la douleur est assez riche. Donc il y a le terme en grec, puis une transcription. Odini, douleur, c'est un sentiment affligeant des parties sensibles, etc. Puis ça se diversifie en différents types de douleurs. Douleur comme d'un pieu fiché en quelques parties, douleur aiguë, douleur des os, douleur d'ardente et pulsative, etc.
1: Haut du nez. Douleur, c'est un sentiment affligeant des parties sensibles, dont le sentiment est la mesure de la douleur, car selon qu'elles sont plus ou moins sensibles, elles souffrent aussi plus ou moins de douleur. De Edine, mordre, affaiblir, et Ina, la force.
2: Oxus haut du nez. Douleur aiguë. Elle n'est guère différente de la piquante, et est telle que par elle il semble que les parties sensibles soient déchirées avec une aiguille, un foret ou autre instrument piquant et mouvant.
1: Odinet tonodis, douleur tensive, qui n'appartient qu'aux membranes, qui n'ont point d'artère, à la peau et aux glandes. Lorsqu'étant enflammées, elles sont trop étendues et bandées.
3: En fait, moi j'ai l'impression que Diana doit déjà l'avoir d'une façon ou d'une autre, mais que chez certaines c'est ultra violent et que chez d'autres bah, c'est un avis et ça passe quoi. Ce qui a été mon cas pendant des années en fait. J'ai quand même triché parce que j'ai appelé un gynéco qui disait tant que vous n'avez pas fait d'IRM, je ne peux pas vous prendre, mais qui me proposait un rendez-vous que dans 6 mois. Donc je lui ai dit que j'avais fait l'IRM en me disant je vais prier pour que l'IRM que je fasse, vraiment, on me dise il y a l'endométriose. Et heureusement, ça a été, enfin heureusement, c'est toujours un peu chiant, mais heureusement, ça a été le cas. Donc j'ai pu arriver à ce rendez-vous avec ça comme preuve. Le médecin acupuncteur là, que j'étais allée voir, quand je lui ai dit mais peut-être c'est l'endométriose, il m'avait dit oh, vous savez, c'est très à la mode l'endométriose en ce moment. Je ne comprends pas en fait comment c'est possible qu'il y ait encore des gens qui disent ça. Comme si c'était trop facile de passer par là, quoi. C'est trop facile, oui, oui, bah oui, endométriose, la réponse à tout. Mais... oui, bien sûr, c'est une réponse presque à tout. Enfin, je sais pas, je comprends pas pourquoi vous voulez pas l'entendre et vraiment faire des recherches là-dessus.
4: J'ai 48 ans, j'ai été diagnostiquée l'année dernière. Enfin, je me suis diagnostiquée. J'insiste lourdement sur le truc. J'ai fait mon diagnostic. Un peu aidé par une pote qui, le moment où j'ai douté, m'a dit « Non, vas-y, vas-y, on est sûr que c'est ça, vas-y. » Avant le diagnostic, je voyais un psychiatre. Jusqu'à l'année dernière, lui, à un moment, il m'a regardé, il m'a dit « Écoutez, je voudrais quand même vous prévenir qu'il y ait des chances qu'on ne vous trouve aucune lésion et que peut-être tous ces examens, ça vous emporte dans un truc psychologique grave. » Enfin, tu vois, sur un truc de soutien envers moi. Et même si, avec lui, j'avais établi des ponts, j'avais quand même pas complètement confiance et je me suis fait confiance à moi. Je pense que c'est la première fois où je suis allée aussi loin, où j'ai dit, bah non, en fait, je vais aller passer cet examen, en fait. Et j'ai bien fait, et du coup, j'ai arrêté d'aller le voir, parce qu'à un moment, on ne pouvait pas me vendre la maladie psychosomatique jusqu'au bout. C'est bon, là, je l'ai supporté 35 ans. Moi, je dis que l'endométriose, c'est pas une maladie invisible, alors que beaucoup de gens l'appellent comme ça. C'est une maladie qui n'est pas visibilisée. Et socialement, mais même physiquement, en fait. Il y a plein de gens qui ont une endométriose, et même les gens qui savent lire un IRM ne le voient pas. Il n'empêche qu'elle est visible.

0: Cette maladie est un protée qui prend une infinité de formes différentes. C'est un caméléon qui varie sans fin ses couleurs. Ses symptômes ne sont pas seulement en très grand nombre et très variés. Ils ont encore cela de particulier, entre toutes les autres maladies, qu'ils ne suivent aucune règle, ni aucun type uniforme, et ne sont qu'un assemblage confus et irrégulier. De là vient qu'il est très difficile de donner l'histoire de l'affection hystérique. Les causes externes ou antécédentes de cette maladie sont des mouvements violents du corps et beaucoup plus souvent des agitations de l'âme produites subitement par la colère, le chagrin, la crainte ou par quelque autre passion semblable. Ainsi, quand les femmes me consultent sur quelque maladie dont je ne saurais déterminer la nature par des signes ordinaires, j'ai toujours grand soin de leur demander si le mal dont elles se plaignent ne les attaque pas principalement lorsqu'elles ont du chagrin, ou que leur esprit est troublé par quelque autre passion. Si elles avouent que la chose est ainsi, alors je suis pleinement assuré que leur maladie est une affection hystérique. Surtout si elles rendent en ce temps-là une grande quantité d'urine claire et limpide.
1: Il a fallu 24 ans pour savoir que j'avais de l'endométriose, pour poser un diagnostic. Et encore un diagnostic qui est arrivé par accident, parce qu'on m'a fait une échographie, parce que j'avais eu un accident de vélo 15 jours, 3 semaines avant. On m'a dit « Ah, c'est bizarre quand même ce qu'il y a sur votre utérus, sur les trompes, les ovaires, etc. C'est pas lié à un accident. » Donc j'avais pas d'explication et pendant très longtemps, j'étais naïve et j'ai cru ce que des autorités, donc comme l'autorité parentale, comme ma mère ou les médecins, me disaient. Et une fois que le diagnostic a été posé pour moi, en tout cas, je me suis mise à chercher dans tout ce que je pouvais trouver. Et là, tout s'est clair. Ça venait pas de moi, en fait. Parce que quand tu dis aux gens que tu as mal au ventre et que tu peux pas marcher, on dit non, mais allez quand même, pas à ce point-là. Et quand tu as fait plein d'examens et qu'on n'a rien trouvé, bah en fait, les gens ne te croient pas. En plus, les médecins te le répètent que voilà, c'est dans ta tête ou c'est normal. Et non, en fait, c'est pas normal. C'est pas normal, c'est pas dans ta tête. T'as vraiment mal, tu n'exagères pas, tu n'es pas douillette. Tu souffres et il y a peut-être quelque chose à faire. Et je dis peut-être parce qu'en vrai, les études sur l'endométriose, il n'y en a pas à foison. Et que pour l'instant, il n'y a rien qui guérit de l'endométriose. Et du coup, ben, t'attends quoi. Mais au moins, tu peux mettre un nom. Et c'est des vraies douleurs. Et ça, c'était important de découvrir ça. Ça a changé beaucoup de choses dans l'appréhension que je pouvais en avoir. Et dans la possibilité que je me donnais de prendre des rendez-vous, d'aller chercher, de trouver des solutions. Ouais, ça a changé beaucoup, beaucoup de choses, de pouvoir mettre un nom dessus.

Rossignol, dans sa remarquable étude sur les détenus et les prostituées de Saint-Lazare, rapporte que sur 1236 femmes, desquelles il faut encore retrancher un certain nombre d'enfants, il a compté 980 affections utérines. Les souffrances de la dysménorrhée suffisent à elles seules, d'après Briquet, pour monter le système nerveux jusqu'à un degré pathologique. Elles sont parfois si atroces, si intolérables que pour y mettre un terme, certaines femmes, avons-nous dit, ont eu recours au suicide. Je pourrais multiplier les exemples à l'infini. On n'a qu'à feuilleter la Gazette des tribunaux pour voir que les juges n'ont pas toujours su profiter des lumières que lui offrait la science.

0: pas mal, on me ramenait à « c'est toi qui t'empêches d'évoluer dans la vie ». Je luttais dans ma tête contre moi-même, et contre un moi-même qui n'était en fait pas le bon, parce que en fait c'était eux, c'était la maladie, c'était leur refus de me diagnostiquer. Je sais pas si tu vois les BD Hellboy, mais j'adore. Bon, je m'identifie plus à Hellboy, mais il a une pote, Elizabeth Sherman, quand elle s'énerve, elle devient en feu, elle fout le feu partout. Et du coup, elle finit en HP parce qu'elle voudrait bien arriver à pas faire ça, quoi. Mais il y a un peu ce truc-là, tu vois, de se dire, d'un coup, bah, tu portes la culpabilité de ce que tu subis, en fait. Je pense qu'on m'a dénié beaucoup de choses et que tu vois, j'aurais pu avoir une autre vie dans un autre monde. On est là, on est dans celui-là, c'est comme ça. Et de toute façon, tu peux regretter tout ce que tu veux, ça va rien changer. Maintenant, c'est comment toi, tu mets des choses en place pour que ça perdure pas.
1: Essouffler les phrases. Mutiler les mots. Les projeter contre les murs. Les détruire. Les faire exploser. Maltraiter la parole, se saouler de la brutalité, de l'agression et de la vulgarité comme on se saoule de musique hurlante. Chaque geste, chaque attitude reproduit à sa manière le même besoin de répondre à la violence intérieure que rien n'apaise. Agresser la page ou l'autre qui n'a rien fait, qui ne le mérite pas, qui nous a effleurés sans imaginer la douleur vive que ce geste banal déclenche. Cela ne m'apaise pas. Ça me défoule. Un peu. Comment leur dire ?
2: En fait, c'est comme si j'avais une boule en cristal, mais pas pleine, très fragile, très fine. Et en fait, j'ai l'impression que si je bouge trop vite, trop fort, en fait, cette boule va éclater à l'intérieur de moi. Du coup, je marche déjà plutôt lentement. Je ne fais pas de gestes brusques. Et je vais essayer de faire très attention à ne pas fatiguer, à économiser le plus possible mes mouvements. Et je vais être très efficace dans mes déplacements, par exemple. Je vais essayer de minimiser les allers-retours parce que j'ai oublié un truc. Donc ça me demande d'être très organisée. Et je sens que j'ai mal depuis tellement longtemps que je ne sais pas si ça faisait partie de mon caractère ou si j'ai développé ça depuis que j'ai mal. En même temps, j'ai mal depuis que j'ai 12 ans, donc globalement, les deux peuvent être constitutifs, quoi. Ouais, je fais pas de bruit quand je me déplace, enfin, je sens qu'il y a quelque chose d'extrêmement minutieux par rapport à mes mouvements. Et pour pas fêler cette boule en verre, en cristal que j'imagine avoir à l'intérieur, et pour pas rajouter de la fatigue à ce qui est déjà constamment fatigant. L'endométriose, c'est vraiment une maladie qui bouge, qui se déplace dans ton corps. Donc tu peux à un moment donné avoir mal au ventre, et puis après avoir mal au dos, et puis après avoir mal ailleurs. Et en fait, tu sais jamais où ça va arriver. Tu sais pas où tu vas avoir mal la fois d'après. Et il y a eu ces 2 ans d'accalmie où je me suis dit « Ah ouais, pas être fatiguée, c'est ça ». Avoir mal nulle part, c'est ça. Et je savais pas qu'avant, c'était à cause de l'endométriose, que j'arrivais pas à faire tout ça, en fait.

0: Taguet admet que toutes les pyromanes, si elles ne sont pas épileptiques ou hystériques, présentent une anomalie de la menstruation. Le retard, l'absence, le désordre ou la suppression de l'évacuation menstruelle sont de la plus haute importance lorsqu'il s'agit de juger l'état physique des filles incendiaires. Observation 65. Une jeune fille de 16 ans met le feu à une auberge. Le procureur soutient l'accusation avec véhémence et repousse l'admission de toute cause atténuante. Un verdict d'acquittement ne viendra pas affliger la justice. Observation 73 et 74. Observation 68. Comme Raska, âgée de 12 ans et demi, jeune fille, et Florine, âgée de 14 ans et 10 mois, qui, toutes deux servantes d'un an, et mécontentes de leur position, deux fois afin de mettent le maître pour quitter et de retourner le chez ses parents. En conséquence, la prévenue fut condamnée à la peine de mort. Observation 76. Une jeune paysanne, âgée de 14
1: Observation
0: ans,
1: 78.
0: Mit le feu après avoir été maltraitée par sa maîtresse.
1: Le 28 août 1835,
0: et ne donna aucun signe d'aliénation
1: âgée de 14 ans et demi, met le feu chez ses maîtres.
0: Observation 86.
1: On ne put trouver aucun motif pour expliquer pareille détermination.
0: Femme de 47 ans qui, en 23 jours,
1: Joséphine avait eu soin de mettre à l'abri du danger, au moment où personne ne la soupçonnait encore, l'enfant du fermier confié à sa garde.
0: C'est à l'influence de la ménopause que le médecin de la localité rattache cet accès de pyromanie.

ce n'est pas une nouveauté. Il y a cette idée finalement d'un corps féminin qui serait naturellement plus fragile, naturellement plus en proie à la douleur, naturellement plus détraqué. Ça couvre toute l'histoire de la gynécologie. Mais ce qui m'intéresse, c'est ces reconfigurations contemporaines. Les douleurs sont vraiment appréhendées par les gynécologues médicales comme des manifestations normales du corps en cas de règles et non pas comme des symptômes. Elles ne sont pas appréhendées comme quelque chose qu'il faudrait aller creuser. Et c'est d'autant plus marquant qu'en consultation gynécologique, on pose toutes les questions qui sont en lien avec un potentiel dépistage de l'endométriose. Une des explications possibles, c'est précisément que les douleurs au moment des règles, voire même les douleurs en général, sont perçues comme des manifestations normales des corps féminins. J'ai assisté à peu de consultations centrées sur le suivi de l'endométriose, mais une des rares à laquelle j'ai pu assister, à ce moment-là, c'est une patiente qui n'avait plus consulté depuis assez longtemps, qui revient en consultation précisément parce qu'elle souffre de douleurs, et la gynécologue médicale vraiment opère un travail auprès d'elle d'acceptation de cette douleur parce qu'elle dit que dans la mesure où ça ne l'handicape pas véritablement, même si elle comprend que c'est un problème et qu'il faut bien sûr en partie le traiter, il faut attendre avant de passer à l'étape supérieure de la chirurgie. Et ce qui m'a marqué, c'est pas tellement ce que dit la gynécologue médicale, parce que je suis pas du tout en état de juger de la pertinence ou non du traitement, et c'est pas du tout ça que je veux dire, mais c'est la réaction de la patiente. La patiente qui dit « Non, mais il n'y a pas de problème, j'étais juste inquiète de savoir si c'était normal, mais si c'est normal, alors tout va bien. » Et ce « normal », l'usage de ce terme, on comprend très bien ce que voulait dire la patiente, ce qui l'inquiétait, ce n'était pas les douleurs en tant que telles, mais c'était ce qu'elle pouvait manifester. Et à la fin de la consultation, elles re-rentrent dans une forme de norme, elles sont acceptées, la patiente va apprendre à vivre avec. Donc on voit qu'il y a vraiment une sorte de discipline des émotions des patientes, pour reprendre le terme de Maud Arnal, une autre sociologue qui est par ailleurs aussi sage-femme, et qu'en fait il y a un véritable apprentissage à gérer la douleur, que ce soit une douleur au moment des règles, une douleur extérieure, une douleur liée à l'endométriose, ou une douleur qui a été provoquée par le suivi gynécologique lui-même. Et finalement, cette socialisation à la douleur, elle contribue à sa manière à invisibiliser l'endométriose. Et finalement, à la fin, on a des patientes elles-mêmes qui ne vont plus s'étonner des douleurs qu'elles peuvent avoir.

0: Patiente. C'est mon statut et l'ordre auquel je dois obéir. C'est un nom, un adjectif et un verbe à l'impératif. Ce qui me caractérise, c'est d'obéir à cet ordre qui m'est sans cesse implicitement rappelé. Patiente. Attends. Attends que la crise passe. Attends que la douleur diminue. Attends que le sommeil te délivre. Attends que cela fasse de l'effet. Une heure, trois jours, deux semaines. Attends que les effets secondaires s'atténuent. Subis, supporte, accepte, résigne-toi, fais avec. Laisse passer sur toi les heures, laisse-les défiler comme si elles ne comptaient pas. Comme si ta vie était déjà hors du temps. Comme si ces moments ne t'étaient pas volés, comme si la douleur se diluait dans l'attente. Sois patiente. Sois une bonne patiente. Accepte toutes les humiliations. Subis les examens avec l'indifférence d'un cadavre. Laisse couler sur toi le froid, les rires de ceux qui t'examinent en se racontant leur week-end, le déménagement, l'anniversaire du petit.
1: On a commencé à faire une enquête quasi systématique dans des textes publiés entre 1500 et 1750 de médecine, de voir où le terme douleur était employé, si c'était employé fréquemment. On s'est rendu compte que non seulement il était beaucoup question de douleur, mais qu'en plus, les médecins qualifiaient volontiers la douleur de leurs patients comme une douleur insupportable, une douleur crucifiante, et soulignaient la nécessité de prendre en charge la douleur, et pas seulement la maladie sous-jacente. Donc la douleur n'était pas seulement traitée comme un symptôme, mais vraiment comme un mal, au nom d'une théorie qui voit dans la douleur, à cette époque, un risque d'affaiblissement des forces du malade. Et donc ces médecins pensent que la douleur peut être littéralement mortelle. Le fait que sans doute les gens de cette époque-là étaient plus facilement confrontés à des douleurs violentes parce qu'il y avait moins de remèdes ou des remèdes plus difficiles à doser, ça c'est une chose. Le fait qu'ils supportaient plus facilement la douleur, c'en est une autre qui ne peut sans doute pas être avérée. Après, il y a deux choses qui nous ont frappées. D'une part, cette grande présence de la douleur et de la douleur des patients dans des ouvrages de médecine. D'autre part, le fait qu'il y avait justement un arsenal thérapeutique, des antidouleurs qui étaient appelés anodins, du grec odunée qui veut dire douleur, donc qui supprime la douleur. Donc c'est une thérapeutique qui s'appuie beaucoup sur la médecine grecque, la médecine ancienne, et qui comprend à la fois des remèdes un peu adoucissants, le recours au chaud, au froid, mais aussi des narcotiques, la jusquiame, l'opium, et puis aussi des moyens techniques, des ligatures de nerfs, pour apaiser la douleur. Donc c'est souvent des chapitres consacrés, ce qui fait que voilà, la douleur est vraiment quelque chose qu'on essaye
2: de prendre en charge.
1: Voilà.
3: Il n'y avait pas vraiment d'autres perspectives. En fait, c'était juste que je voulais enlever la douleur. Donc j'aurais pu être n'importe qui, n'importe quoi, du moment que c'était pas un endroit de souffrance. Et après, en termes d'imaginaire, je lisais déjà beaucoup, vraiment beaucoup, à cet âge-là, vers 12 ans. Mais dans aucun des textes que j'avais jamais lus, on parlait de règles. Dans les livres, il n'y en a pas. Dans les films, il n'y en a pas, à aucun moment. Et dans tous les romans que j'ai lus, personne n'a jamais eu mal. Là, j'ai appris récemment que, par exemple, dans l'Égypte antique, il y a un papyrus de médecine qui a été retrouvé, il y a des symptômes qui sont décrits qui ressemblent très très fortement à l'endométriose. Ça ne se nommait pas comme ça, mais bon, possiblement, il y avait de l'endométriose qui était reconnue il y a 5000 ans. Mais en fait, on n'en parle pas. C'est là où tout le truc de « c'est dans ma tête » s'enclenche, en fait. Parce que tu trouves aucune trace de douleur de règles nulle part. Donc, il n'y a aucun référentiel. Il n'y avait aucun référentiel pour essayer d'imaginer autre chose. Puisque aucune des femmes fictives ou réelles autour de moi n'a mal. Donc, bon, bah, c'est moi.

0: anti-inflammatoire.
1: Respire.

Il y a un cas d'un médecin qui s'appelle Cureau de la Chambre. J'ouvre son ouvrage qui s'appelle « De la douleur, les caractères de la douleur ». Et il se demande comment expliquer le fait qu'à la fois la douleur soit toujours très sensible, quand on a mal on le sait, et le fait qu'on l'exprime toujours de manière impropre ou figurée, souvent en recourant à des hyperboles, donc des expressions exagérées. On dit que l'on se sent déchirer les entrailles, on a l'impression d'avoir les membres rompus. Et il explique le fait qu'on a parfois usage à des expressions exagérées, outrées de la douleur, par le fait que la personne à qui l'on confie sa douleur a tendance, elle, en retour, à la sous-estimer. La raison de cela vient de la difficulté qu'il y a à faire bien concevoir aux autres le sentiment que l'on a de ces choses-là. Car outre qu'il n'y a point des termes propres pour l'exprimer, le mal que l'on sent ne touche point, ou fort peu, celui à qui on le raconte. C'est pourquoi, pour le lui faire comprendre, il faut le faire ressouvenir de celui qu'il peut avoir ressenti, ou dont il a d'ailleurs quelques connaissances. Ça me fait penser à un propos de René Le Riche, qui est un chirurgien qui a écrit sur la douleur dans les années 1930. Il dit qu'il y a une seule douleur qui est supportable, c'est la douleur des autres. Et là, ce que dit Cureau de la Chambre, ça ressemble un peu à ça. D'une part, on minimise la douleur des autres. D'autre part, le soignant pourrait très bien aller rechercher dans ses expériences passées de la douleur une mémoire de la douleur pour essayer de la mettre en correspondance avec ce que lui dit le patient. Mais le problème, c'est que la mémoire minimise la douleur. La douleur ne semble vive qu'au présent pour celui qui la ressent.

0: J'ai fait du Yoseikan Budo. En fait, c'est pas un sport de combat, c'est un art martial vraiment à part entière. C'était adapté à quel que soit sa morphologie et le moment où tu commences, parce que c'est très complet. Tu fais du pied-point, mais tu fais aussi de la lutte au sol, tu fais aussi des armes, et tu fais plein de choses. Et par exemple, moi, je suis plutôt petite et costaud, et de faire du pied-point, bon, ça me plaisait, parce que ça me dépensait, mais en vrai, c'est pas là où j'étais la meilleure, parce que comme je suis petite et costaud, bah, je tiens personne en distance sur du pied-point. Il valait mieux que j'aille au contact, et du coup, pour moi, l'aspect arme et lutte, c'était le plus intéressant. Et dès que je mettais quelqu'un au sol, a priori, plutôt, c'est moi qui avais le dessus, quoi. Ce truc de construction psychique, il est indissociable du fait de ne pas avoir eu le diagnostic. Bon, moi, comme j'ai eu quasiment toute ma vie sans diagnostic, le jour où je suis allée passer l'examen, j'étais encore persuadée que c'était pas ça. J'espérais que ça soit ça, parce que je voulais mettre une fin à l'errance médicale, mais en même temps, j'étais persuadée que c'était pas ça, parce que ça me paraissait trop simple et que c'était trop fou que j'ai passé toute ma vie avec une maladie que personne n'a diagnostiquée. Et je savais déjà que si j'allais, quand j'allais être diagnostiquée, mon plus gros problème, ce serait d'arriver à me déplacer mentalement suffisamment pour déconstruire le fait que ben, j'avais eu raison. J'avais eu raison envers et contre tous. Et je savais que ce truc-là, je m'étais tellement construite avec et on me l'avait tellement renvoyé. Tu vois, d'avoir des épisodes dépressifs lourds, par exemple. Ouais, d'avoir mal tous les mois, ça peut que nourrir ça. Pour un peu qu'à côté, t'es une vie un peu complexe. En tout cas, maintenant que je sais que j'ai de l'endo, il y a quand même un truc à un moment de me rendre compte de l'emprise que ça a pu avoir littéralement sur à peu près tout, quoi.
1: Le désir de faire des choses ou de vivre des choses, parce qu'en fait, bah, t'essayes de pas rajouter de la douleur, de la fatigue, de tout ça à ce que tu vis déjà, alors tu minimises au maximum tes désirs, tes envies, ou tu les mets dans des endroits où tu sais où ça te fera pas mal. Donc c'est un peu comme si... Ouais, tu laissais moins de traces dans ta vie. Enfin, le désir, il y a quelque chose de ça aussi. Où... Quand tu as envie de quelque chose ou de quelqu'un, ça laisse des traces. Et moi, des fois, je suis beaucoup trop fatiguée pour désirer quoi que ce soit. Et c'est très difficile, je trouve, sur la longueur. Parce que, bon, voilà, mettons... T'as mal au ventre, tu te dis ça va passer quelques temps, et puis après tu vas pouvoir reprendre ce chemin de désir comme tu veux. Et en fait, avec la maladie chronique, et ben en vrai non, tu reprends pas ce chemin de désir et tu t'abstiens, quoi, parce que c'est moins douloureux, parce que c'est moins fatigant, et qu'au final t'espères quand même que tu vas te sentir mieux. Et peut-être que c'est illusoire, mais c'est juste ne pas rajouter à ce qui est déjà difficile, quoi. Et je sens qu'au fond de moi, des envies, j'en ai, du désir, j'en ai, mais... Il est au fond, quoi. C'est comme si tout était déréglé ou réglé à l'aune de l'endométriose.

0: pendant longtemps quand tu as eu une douleur et que le pourquoi de la douleur disparaît, il faut que tu reprogrammes ton corps à faire sans. Le corps a une mémoire. Moi, je fais du massage thaï. C'est un truc hyper prenant sur le corps. Tu sens les traumatismes du corps. Et les ostéos aussi, ils connaissent très bien ce truc-là. Par exemple, tu as une lésion. La lésion, elle fait mal. C'est-à-dire ta lésion, en soi, elle est chiante. Mais elle crée surtout de la tension autour d'elle. Et ce qu'il faut, c'est détendre autour. Et ça, de faire du soin corporel, il n'y a que ça. Ou de faire du sport. Mais un truc pratique, physique. Pour sortir de la douleur chronique du corps, il faut qu'à un moment, il y ait quelqu'un qui aille toucher ton corps. En fait, il faut enlever les nœuds là où ils sont, quoi. Et nous, on a des lésions, en fait. Je pense vraiment que s'il y avait une insistance plus lourde sur un travail corporel accompagné, ça ferait que la maladie, elle serait moins pénible à gérer.
1: On passe à 5 pas, inspire, 6 pas, expire.

0: va permettre d'endurer et de durer aussi, de mettre en place une forme de respiration qui va permettre de passer le moment qu'il faut passer, de tension, de douleur, de tout ça, souvent en accélérant quand même la respi pour oxygéner plus vite le corps et en même temps comme une espèce d'exercice aussi au niveau du mental de se focaliser là-dessus et du coup moins focaliser sur ce qui est contraignant.
1: Ouais, un peu de libre comme hier. Uh-huh. Petite prépa aux frappes quand même, histoire de.
0: Ouais.
1: Tu veux quand même dans le ventre
2: ou... Ouais.
3: Il faut en avoir conscience, mais en même temps, si tu mets trop de tension dans l'exercice respiratoire, en fait, tu vas contrer ce que tu veux produire parce que c'est dans de la détente que tu vas arriver à installer une respiration profonde qui va réellement prendre de l'ampleur et donner de l'espace dans ton intérieur, quoi. Mais en fait, à partir du moment où t'es trop dans la volonté de faire ça, bah en fait, ça ne fonctionne plus parce que tu mets trop de tension. Ça me permet de rester active dans une sensation de douleur, quoi. Et de trouver tout de suite quelque chose qui fait que je prends en charge ça depuis la respiration. Et du coup, déjà, je trouve que ça change mon rapport à la douleur, quoi, parce que je suis plus en train de uniquement subir ce truc-là, je suis en train d'essayer de transformer cette expérience-là. Et...
0: De savoir quoi faire d'une respiration pour gérer de la douleur, je trouve que ça permet de, je sais pas, être comme contenu un peu, enfin, qu'il y a quelque chose qui est contenu de la douleur et que ça va pas nous arracher ou nous faire imploser ou nous déborder.
3: On essaie d'avoir des expires qui sont un peu plus longues que les inspires.
0: Réussir à avoir un rythme de respiratoire hyper calme. Chercher à prendre ni trop ni trop peu. Comment on se représente, par où on inspire, par où on expire. Je sais pas, l'air qui peut rentrer par les voûtes plantaires, sortir par le sommet du crâne. Est-ce qu'on se représente ça comme plutôt de l'eau, plutôt comme de la fumée, épaisse ou pas trop épaisse, comme des trucs de couleur? Enfin, quelle image on cale sur le mouvement respiratoire aussi ?

Et puis un jour, sans qu'on s'en soit vraiment aperçu, sans rupture flagrante, on se rend compte que la maladie s'est apaisée, qu'elle est moins vive, comme on s'éloigne d'un ami, comme on voit s'effacer un grand amour, comme on se lasse d'un lieu familier, sans le désirer ni le vouloir, presque un peu désolé. Bien sûr, les douleurs n'ont pas disparu, mais elles se sont estompées. Elles sont devenues presque insignifiantes. Elles sont là. On s'y résigne un peu comme on finit par oublier un bruit de fond. Elles n'ont plus d'autre sens que celui d'être des douleurs. Elles n'annoncent pas une aggravation prochaine, un handicap à venir. Ce n'est que l'état, inconfortable mais normal, de ma nouvelle forme de vie. Comme on s'habitue à boire ou à fumer, on s'habitue à avoir un peu mal. La douleur modérée devient la sensation banale qui correspond au geste de la main ou du pied. La souffrance n'est plus le centre obsédant de l'existence, elle s'est déplacée, pour ainsi dire, à la périphérie de ma vie, dans la zone des petites difficultés marginales. Elle ne nous effraie plus lorsqu'elle interrompt encore les nuits. L'angoisse semble désamorcée.

Ça va, mon chat? C'est vrai qu'entre le feu, les chats, il y a quelque chose de très doux dans cette maison. Et de réconfortant. Et des fois, tu penses à rien, tu regardes juste le feu. T'as le chat qui ronronne sur tes genoux, voir les deux chats en même temps. Et t'oublies un peu, quoi. Sinon, c'est tout le temps là. Un peu chiant. Mais en tout cas, pour les deux, c'est un endroit qu'ils aiment bien. Qui est en hauteur, il y a la fenêtre. Et puis, ils sont au-dessus du radiateur. Alors là, je crois qu'on atteint un summum de kiff très, très avancé. Mais ils ont raison, hein. Et le chaud, ça fait du bien. Il y a un vrai rapport à la chaleur qui change avec la douleur. La douleur continue, quoi. Et tu vois, là, autour de lui, il n'y a que des trucs doux. Et j'essaye de multiplier les matières douces, les plaides, des choses qui atténuent les formes de douleur, quoi. Invasion. Brûlure.

0: J'avais envie de parler d'un texte qui est très particulier, qui s'appelle « La présence des absences », un texte proposé, écrit par Théophraste Renaudot. Dans ce texte, on entend que le médecin prend en compte dans son formulaire de consultation à distance le fait d'avoir eu quelques fâcheries, craintes ou tristesses. Et il explique que c'est parce que la douleur ressentie, elle varie selon la partie du corps qui est affectée, la cause de douleur, l'état physique ou psychique du malade, mais aussi l'idée qu'on se fait de la force de son propre corps. Si on a l'impression que notre corps n'est pas assez fort pour surmonter une douleur ou une maladie, la douleur paraîtra plus intense. Donc il y a vraiment cette idée d'une variation de l'intensité de la douleur en fonction de ses croyances et ses représentations de son propre état et de sa capacité à surmonter certains accidents. Et l'une des tâches que se donnent les médecins par rapport à la douleur, c'est pas seulement la question de soigner, de soulager, mais c'est aussi d'essayer de définir la douleur. Qu'est-ce que c'est comme type d'affection de l'âme? Est-ce que c'est une sensation? Est-ce que c'est une émotion? Et Van Swieten, dans son édition des aphorismes de Bourave, explique « La douleur est dans l'âme le sentiment d'une chose fâcheuse. Il est impossible de faire comprendre par le discours ce que c'est cette perception dans l'âme. Elle n'est connue que de celui qui souffre la douleur. Car il ne se fait aucune représentation d'une chose différente de la pensée, mais on est affecté de la perception. » C'est-à-dire que la douleur étant un type de pensée, elle est interne, elle est intime, elle est privée. On colle à sa propre douleur sans pouvoir s'en éloigner et s'y référer comme un objet qu'on pourrait décrire. Surtout, ce qui est intéressant, c'est ce qu'il dit sur la mémoire. L'idée de la douleur n'en laisse aucun ressouvenir. Car une personne qui a eu un sentiment de douleur et qui, un moment après, ne l'a plus, se souvient bien à la vérité qu'elle a eu quelque chose qui l'a molestée, c'est-à-dire qui l'a blessée, mais elle n'a plus aucune idée de cette douleur et elle ne peut en aucune façon la faire renaître dans son âme. En fait, cette citation, on l'a soumise à Luis García Larrea, qui est neurologue à Lyon, qui travaille sur la douleur, et qui expliquait que la douleur, c'est une expérience à la fois sensorielle, émotionnelle et cognitive très complexe, et qui n'a pas vraiment de signature cérébrale, c'est-à-dire qu'il ne suffit pas de solliciter quelque chose dans le cerveau pour recréer une douleur. Mais comme c'est une expérience très complexe, c'est beaucoup plus dur de la faire revivre dans la mémoire que un type de sensation qui serait plus simple et qui solliciterait notamment moins de zones cérébrales.
1: Les problématiques que tu as, suivant la présence qu'elles ont eue dans ta vie, quand ce truc-là il disparaît, il y a forcément un moment où il y a un vide. Et le cerveau humain n'aime pas le vide. Des fois j'ai mal et je me dis « Oh mais avant j'avais pas mal ». Et le médecin chinois, par exemple, l'autre fois, il a pris la peine de m'expliquer en me disant « Non mais si, avant vous aviez mal et vous aviez même plus mal que ça, mais vous le reconnaissiez pas. Ton système nerveux, il y a un moment, il a fait en sorte que cet endroit-là te fasse pas mal. Donc très souvent en compensant par des positions et des trucs comme ça, donc t'as effectivement pas mal parce que dès qu'il y a eu un petit peu un truc, t'as compensé. Donc de toute façon, la douleur, elle est là ou elle va être là. Et après, moi, je suis contre les... Alors, j'ai une copine qui appelle ça du psychodiscount, mais toi, quand t'as un cancer, c'est qu'il y a plein de choses dans ta vie que t'as pas réglé, des trucs comme ça. Chut. Tranquille, hein. Ouais, je pense que c'est pas si simple. Je suis dans l'espèce de vide là où il faut qu'il se passe un truc. J'ai perdu des choses qui m'avaient constitué. En bien, en mal, c'est pas la question. En fait, je pense que si on voulait faire un truc intéressant, il faudrait qu'on arrête de fonctionner en bien et en mal dans la vie, en règle générale. Pleurer ou pas pleurer, ben c'est bien ou c'est pas bien. En fait, c'est. T'as une maladie, ben ouais. Après, on peut te faire croire que tu l'as créée, on peut te faire croire que machin. En tout cas, c'est. Moi, je pense que c'est difficile de perdre sa douleur, même si on le veut. Et que c'est bien de préparer le temps sans la douleur. Et après, ça dépend aussi depuis combien de temps tu l'as et comment tu es entouré. Ça dépend de plein de choses, tu vois. Mais je pense que c'est pas si simple de se séparer de la douleur quand tu as vécu longtemps avec. Je pense que c'est une vraie problématique. Et que le problème, c'est pas juste de trouver le traitement pour qu'il n'y ait plus de douleur, mais aussi de savoir gérer ça.

tirer un trait. Il faut un acte de la volonté. Ne plus laisser cet aléatoire nous diriger. Ne plus en souffrir. Laisser à d'autres qui s'y enlisent cette logique de l'aliénation. Ne plus supporter. Ne plus consentir à cette voie-là de l'existence. La dépasser, l'interdire, l'oublier. Fermer la porte à cette douleur qui s'érige comme loi. Refuser l'abnégation, le sacrifice de ses aspirations, de ses ambitions. N'être pas en dessous de soi-même. Cesser de se recroqueviller sur soi, sur une vie monotone d'où seule la douleur émerge. Ne plus attendre d'elle l'événement, l'orientation de nos choix. Sortir de cette dictature des lois organiques. Je m'étais laissée happer, fascinée sans doute aussi par cette force qui brûlait tout sur son passage. Dévastait les amitiés, dénouait les relations, étouffait les projets. Se nourrissait des jeunes pousses, des espoirs, des envies, et les dévorait. Il faut prendre des risques, volontairement, parce que c'est la seule façon de reconquérir sa propre vie.

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pendant ce temps. Addis Abeba, Éthiopie.

0: au nom de tous les animateurs, techniciens, reporters, délégués, collaborateurs et supporters, je vous remercie de nous avoir tenu compagnie cette soirée ce soir. J'espère que le programme vous a donné entière satisfaction. Et que nous aurons le plaisir de vous retrouver en bonne forme.
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